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0: Bienvenue à Il y a des affaires qui se passent à Baudelaire. Je reçois le directeur de la chaîne britannique Channel 4, Humble from the Dark. Comment allez-vous?
1: Ah, ça va pas pire, didn't do.
0: Vous avez diffusé au Royaume-Uni une émission qui s'inquiète sur l'utilisation de l'IA sur le marché du travail.
1: Yes.
0: En diffusant une fausse chef d'antenne.
1: C'est sûr.
0: Une présentatrice de nouvelles faite par l'intelligence artificielle.
1: C'est là où est rendu.
0: Mais ça marche pas, c'est cool.
1: Ça marche très bien, tu vois pas différent.
0: C'est quoi l'avantage de ça?
1: Ben, ils vont utiliser ça parce que ça coûte moins cher, on a pas besoin de télésouffleur.
0: Mais qui a besoin de télésouffleur?
1: Ben, tu
0: veux souffler ta TV, toi?
1: Il faut
0: Non,
1: faut arrêter ça, sinon il n'y aura plus de travail pour les lecteurs de nouvelles.
0: Mais non, les vrais lecteurs de nouvelles vont toujours exister.
1: Oui, bon. Ils vont-ils exister en tant que locataire de demi-sous-sol à Blainville à attendre que le téléphone sonne?
0: Ouais.
1: Ou comme lecteur de nouvelles?
0: C'est une bonne question.
1: Bon, ben, ferme ta gueule.
0: Vous avez diffusé un exemple de lectrice de nouvelles artificielles que voici.
2: Ailleurs sur le globe, maintenant en France, la situation économique ne s'améliore pas, même se détériore.
1: Bon, vous voyez, c'est parfait.
0: Ouais, mais justement, c'est trop parfait. Il faut qu'elle se trompe un peu, c'est pas humain.
1: Oui, mais attendez, j'ai apporté une simulation d'erreur humaine de lectrice de nouvelles.
0: On regarde ça tout de suite.
2: Ailleurs, sur quel globe, pardon, sur le globe des deux, voyons, il y a des culvettes dans mon frigidaire, ça sent, voyons, je reprends. J'ai du poil en dessous des...
1: Ça a de l'air vrai, hein?
3: Ah, mon Dieu, c'est troublant.

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3: 6h07, on aime ça aller dans les rêves. Oui. Et ben, un beau rêve tout frais de cette nuit à part ça.
4: Oui,
3: oui. Oh, oui, il y a des beaux punch dedans, là.
4: Oui. C'est que, écoute, surtout que la personne que je vais nommer est peut-être à l'écoute.
3: Ah oui?
4: Ben oui, parce qu'elle porte parole du festival de la chanson de Saint-Denis.
3: Ben,
4: fait que ce matin, elle est peut-être levée, puis elle m'écoute peut-être. Mélissa, je m'excuse. Okay?
3: C'était je m'excuse
4: à l'avance. Okay? Des fois, moi, ça m'arrive. Okay? Moi, je me souviens de mes rêves. Surtout que la nuit passée, j'ai très bien dormi. Fait que dans ce temps-là, je tombe dans un sommeil profond. Puis je finis par vivre des histoires. Là. Écoute, je vis un film pendant la nuit à plusieurs chapitres. Okay? Et l'un des chapitres de ma nuit passée était d'avoir un enfant illégitime avec une personnalité connue. Et on l'a caché pendant des semaines, ce bébé-là.
3: Ah oui!
4: J'ai eu un enfant avec Mélissa Bédard.
3: C'est un gros statement ce matin.
4: Mettez ça en guillemets, OK?
3: Ouais.
4: J'ai rêvé cette nuit que j'ai eu une idylle avec Mélissa Bédard et on a eu un enfant qu'on a essayé de cacher le plus longtemps possible.
3: Hey, t'as eu le temps de le cacher pendant des semaines dans ton rêve quand même. Là,
4: c'est quand même quelque chose d'assez spécial. Hein? Et dans mon rêve, finalement, on finit par s'en rendre compte parce que, écoute, l'enfant sera mort. Il y a pas de conclusion négative, OK?
3: Ouais.
4: C'est juste que maintenant, l'enfant, on n'a pas le choix, faut l'amener à l'hôpital. Fait que là, ça rend comme la patente publique.
3: Ouais.
4: Et là, on dit de moi que je suis un père insensible et complètement, là, je suis un trou de cul, OK? Fait que là, finalement, ça fait la une. Et à la fin...
3: Ah oui, des journaux, pis tout, les paparazzis t'as après vous autres, pis tout.
4: Oui, parce que moi, je vais t'amener ça.
3: Rêve, hein?
4: Je vais t'amener ça à un autre step.
3: Oui.
4: Moi, j'étais une personnalité du sport professionnel.
3: Ah oui, tu faisais quoi?
4: Mais je pense que j'étais un joueur de hockey, OK? Puis là, ça a fait jaser. Et là, en bout de ligne, finalement, c'est quoi le punch? C'était pas moi le père.
3: Ah!
4: Fait que même elle pis moi, on pensait
3: la
4: tout le long...
3: La coquille.
4: Ouais, on pensait tout le long que c'était mon enfant. Finalement, tu sais, en bout de ligne, tout le monde a fait « Ah, mais c'est pas lui le père! »
3: Pis c'était qui, on le sait pas?
4: Non.
3: Non?
4: Après ça, j'ai changé de chapitre. Le prochain chapitre, c'était... écoute... Ah, y a-tu juste moi qui fais des rêves fucking même, là?
3: Mais là ça a changé de sujet complètement, tu veux
4: complètement.
3: Dire? Mais ça a l'air qu'on fait de 4 à 6 rêves par nuit, hein?
4: Te confirme.
3: Fait que...
4: Dans mon cas, ça a été ça. Parce que le chapitre qui a suivi après, c'était que j'allais du côté de Boston. Et j'allais à un match des Celtics de Boston.
3: Ah?
4: Ouais. Puis c'est bizarre parce que c'est là que des fois mes rêves sont bizarres. Pour rentrer dans l'amphithéâtre, fallait prendre le métro, OK, à plusieurs reprises. Et il fallait rentrer dans un magasin de chars. Pour rentrer dans l'amphithéâtre.
3: Ah, la porte était via le magasin.
4: Ouais.
3: Via la concession.
4: Il y avait des ballons de gonflés à l'entrée.
3: Ah oui?
4: Et moi, je cherchais la boutique souvenir. Puis ça m'a frustré parce que je la trouvais pas. Fait que finalement, on a été au match des Celtics. Demandez-moi pas le pointage final.
3: Non,
4: okay?
3: Non.
4: Puis là, Mélissa Bédard est plus là. Elle est partie. Là. Moi, j'étais avec un de mes chums à Boston.
3: Ben, c'est ça, tu savais que t'étais plus le père. Ça t'a complètement... T'es devenu libre, free as a bird. T'es parti dans un voyage sportif. Toi,
4: exactement.
3: Là.
4: Ça, Gary, il y a peut-être des liens à faire aussi. Et je me rappelle que l'autre frustration que j'ai eue, c'est que, bon, oui, on a été voir les Celtics, mais je voulais aller voir les Red Sox. Puis finalement, on n'avait plus le temps parce qu'il fallait reprendre le char puis prendre l'autoroute pour revenir chez nous.
3: Puis repasser par la concession automobile avant.
4: Exactement.
3: Non, là.
4: T'étais plus là un coup qu'on est revenu, je comprends pas.
3: Eh ben.
4: Puis là, je me suis réveillé. Puis tu sais, moi, des fois, ça m'arrive que quand je fais des rêves comme ça, je me réveille. Puis là, je me dis, mais qu'est-ce que je viens de vivre? Et des fois, je prends la peine de prendre un petit 5 minutes juste pour dire, ah, t'as peu, j'ai fait telle affaire, telle affaire. C'est bien bizarre. Fait, après ça, je me rendors. Comme
3: là, Mélissa Bédard, c'est clairement qu'on en a parlé. C'est la porte-parole du Festival de la chanson de Saint-Ambroise. On
4: en
3: a parlé
4: hier.
3: On s'en est parlé hier, tout ça. Fait que c'est ça, c'est juste resté comme dans ta tête, puis t'as rêvé à ça, et tu pensais avoir un enfant avec elle.
4: C'est ça. Tu sais, puis. Je pense que
3: peut-être parce qu'elle a plusieurs enfants. Fait que ton cerveau, il a fait des liens.
4: Parce qu'elle, c'était comme, tu sais, dans mon rêve, c'était son troisième. Je sais pas comment qu'elle a des
3: enfants. Plus que ça,
4: je sais pas comment qu'elle a, mais.
3: Il y a plusieurs.
4: Dans mon rêve, c'était son troisième. Tu sais, puis Manée, c'est ça, tu sais, on s'est comme réconcilié aussi à la fin, là. Tu sais, après tous ces épisodes-là de bébé à l'hôpital, de fait que j'étais un père absent, puisque de toute façon, je savais même pas que c'était mon enfant. Cette histoire-là, c'est quand même bien terminée.
3: Ah.
4: Mais qui est le père, ça, adieu aux intéressés, s'il y en a qui veulent lever la main, là, c'est qui est le père?
3: Elle a quatre, on dit quatre enfants biologiques, là, mais tu sais, elle faisait partie de... Mais en fait, elle avait une famille recomposée avec son chum, avec qui elle est plus depuis récemment,
4: non,
3: là.
4: C'est ça.
3: Puis là, il y en avait 3 autres de plus. Fait qu'au total, il y en avait 7. C'est pour ça qu'on a l'impression qu'elle en a tant que ça.
4: Okay.
3: Là, ouais.
4: Ben, temporairement, 4. J'en ai eu un là-dedans.
3: Ben, en tout cas, il y en
4: mais
3: a
4: dans mes rêves.
3: Mais je regarde la petite dernière, là, puis oh, ça te ressemble, il y a des airs.
4: Ah,
3: pis,
4: voilà, c'est oui. Ça. Mais elle écoute peut-être ce matin, elle ouvre la radio, elle fait, elle ben, du Saguenay, hein,
3: on la salue.
4: Ils sont bizarres, hein.
3: Ouais,
4: non, non,
3: ça.
4: Mais c'est parce que, tu sais, des fois, c'est ça, c'est subconscient, ouais. c'est, je sais pas d'où ça
3: c'est
4: vient.
3: C'est très drôle,
4: je sais pas.
3: Ça. C'est drôle, hein. Nouveau papa, voyage à sport.
4: On s'est pas donné de bisous, rien, par exemple.
3: Non.
4: On est, non, on était comme pas en couple.
3: Ouais.
4: C'est comme si c'était une idylle de il y a, tu sais, quelques mois.
3: Vous étiez regardée puis elle était tombée enceinte.
4: Ah, peut-être aussi.
3: C'est ça.
4: C'est quelque chose de même. Faudrait, regarde, laisse-moi aller refaire une petite sieste à côté dans le studio. Je vais essayer d'aller continuer le rêve puis je vais te revenir avec une suite et une conclusion.
3: Bon. J'adore ça, j'adore ça. Hey, on s'en va dans la question inutile dans quelques instants puis on va rester dans ce thème-là ce matin. Est-ce que vous autres, les chums du beau, vous êtes genre à vous rappeler de vos rêves? Tu sais, il y en a du monde qui se rappelle jamais de leur rêve. Ils ont l'impression qu'ils rêvent pas, mais tout le monde rêve. À chaque nuit, tout le monde rêve. 4 à 6 rêves par nuit. C'est vraiment généralisé partout. Est-ce que vous autres, vous êtes genre à vous souvenir de vos rêves? C'est ce qu'on veut savoir au 6-12-12 avec le micro iHeart ou au 690-9400. On y revient là dans quelques instants. Il est 6h13 dans le Boost.
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4: Alors, on vous pose la question aujourd'hui, on prend les appels. Le retour au bureau après 2 ans de télétravail, est-ce que c'est une bonne chose? Est-ce que c'est dangereux? T'arrives au bureau, ça fait 2 ans que t'es pas allé. Tu souviens plus ce que sont les toilettes, c'est plus qu'à la cafetière. Est-ce qu'il y a des risques de pisser dans la cafetière? Tu connais pas la place, tu te perds dans le couloir, ils vont te retrouver mort 6 mois plus tard avec ton verre de pisse dans les mains. On prend un premier appel.
5: Bonjour, madame Labouche.
4: Êtes-vous d'accord, pas d'accord ou d'accord pas?
5: Je suis d'accord pas.
4: Ah, c'est un point de vue.
5: Oui.
4: Un point de vue, c'est un point de vue quand on a un point de vue.
5: Ah oui, j'ai un point de vue.
4: Ben, c'est bon.
5: J'ai montré mon doigt à un autre automobiliste ce matin, il est descendu son char, venir me péter ailleurs.
4: Ah, tiens donc.
5: J'ai vu son point d'assez près.
4: Ah, c'est ça, donc vous avez déjà un point de vue.
5: C'est ça, oui.
4: Vous enverrez pas un deuxième.
5: Non, chez nous, là.
4: Mais est-ce qu'on peut obliger les gens à retourner au bureau?
5: Non, c'est fini ça, les bureaux. Le monde travaille chez eux, là.
4: Oui, mais qu'est-ce qu'on fait avec les bureaux?
5: Ben,
4: le magasin bureau, en gros, vous changez de nom pour plus de bureaux partout?
5: Parce que moi, je travaille à la maison, puis je suis bien de même. J'ai un petit gars d'un an et demi, puis je peux être là avec, puis parler, puis dire des choses comme, hey, papa travaille, puis tu aller marcher tout croche plein de barres en te cognant partout ailleurs, s'il vous plaît.
4: Ah, c'est donc ben...

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2: Bonjour, mon beau garçon. Allô, c'est grand-maman. Je ne sais pas si vous m'entendez bien, là.
1: Oui, on vous entend très bien.
2: Bonjour. Oui. Ah, d'accord.
1: Bonjour.
2: Parce que j'espère que ça sonne un peu humide, là. Je suis présentement dans un sous-marin.
1: Mais grand-maman, qu'est-ce que vous faites dans un sous-marin?
2: Eh bien, on descend. On descend vers le fond.
1: Mais vous avez pas peur?
2: Mais un peu, là. C'est que le pilote me dit que tout était très sécuritaire, mais en même temps, je le vois, puis il conduit le sous-marin avec une manette de Nintendo. Arrête de lire le texte avant que je le dise. Mais je me rassure en me disant qu'il est sûrement bon à Mario Kart.
1: Mais mon Dieu, mais vous êtes avec qui, là?
2: Eh bien, je suis avec Cécile, présentement. Cécile, dis bonjour. Dis bonjour, vieille conne. Cécile, dis bonjour.
1: Mais qu'est-ce que vous allez faire au fond de l'océan?
2: On s'en va visiter le Titanic.
1: Oh!
2: Oui, ça fait longtemps que je l'ai vu. La dernière fois, il était sèche. J'étais là quand il a coulé, moi.
1: OK.
2: Oui, je vais peut-être d'ailleurs pouvoir retrouver le stock que j'avais laissé à bord, là. Oui, mais parce qu'il a fallu partir assez vite, là. À un moment donné, ils ont crié « Iceberg, iceberg, droit devant ». Mais moi, j'avais compris « asperge ». Asperge, droit devant. Je me demandais bien pourquoi tout le monde paniquait pour un petit légume. Mais ensuite de ça, plouf!
1: Comment ça?
2: Franchement, j'ai même pas le temps de finir mon petit dessert. Il y avait de l'eau dans le pudding chômeur. En tout cas, j'ai décidé de nous payer la traite à Cécile puis à moi. Là, je ne lâche que ça avec mes pétro-points.
1: Ah oui, c'est fin, ça. Cool.
2: Oui, mais c'est ça. En tout cas, j'étais à bord du Titanic, moi, là. Je sais pas si je vous l'avais déjà dit, mais j'étais parti en croisière avec une de mes amies, Rose.
1: Vous voulez dire la Rose du film?
2: Elle-même, une vraie folle. On s'était acheté deux billets en première classe, puis elle a passé la moitié de son temps à cruiser un fuckboy. Bien craché sur le pont du bateau. Une maudite pas de classe. En plus de ça, elle faisait des galipettes dans les voitures de luxe des autres personnes.
1: Oui, oui.
2: Hein, t'as tout cochonné les sièges. Mais oui.
1: Mais vous? Puis vous?
2: Moi?
1: Oui.
2: Moi, j'ai été moins chanceuse, hein? Oh, oui. J'avais rencontré un charmant garçon, mais malheureusement, ça n'a pas fonctionné.

0: C'est plutôt une chatte. Oui, oui, parce que c'est une femelle. C'est une vieille chatte.
1: Oui, une vieille chatte Lucifer.
0: Oui, en plus de ça, la semaine passée, elle s'est sauvée dans les sapinages.
1: Non.
0: Et est revenue à la maison toute gommée. Ma vieille chatte toute gommée.
2: Franchement.
3: Tout ça pour aller là.
0: Je m'excuse, il va falloir, je vous laisse. De toute façon, le sous-marin est en train d'imploser. Cécile, espèce de vieille conne, qu'est-ce que t'as touché encore? Cécile!
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5: Message, retexte, quelqu'un nous écrit, on dirait Olivier Martineau. 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

0: Est-ce que quelqu'un m'entend?
1: Oui, Yankee Uniform Lima, tour de contrôle Montréal. Pouvez-vous vous identifier, s'il vous plaît?
0: On n'est pas de votre planète.
1: Vaisseau extraterrestre?
0: Ouais, appelez ça comme vous voulez, là.
1: Du genre qui va à vitesse de la lumière,
0: là? Ouais.
1: Ça tombe-tu en panne, ça, des fois, un vaisseau à vitesse de la lumière?
0: Ah, il y a une fois qu'on s'est pas rendu à destination, parce qu'il y a quelqu'un qui a fermé la lumière.
1: Mais là, je vous vois pas sur mon radar.
0: Oh, c'est normal.
1: OK.
0: Vous êtes bien des humains, c'est ça?
1: C'est ça.
0: Vous avez commencé à être civilisé il y a,
1: à peu près 5000 ans.
0: D'accord.
1: Mais on a arrêté à cause des réseaux sociaux.
0: Bon, là, on va atterrir.
1: OK.
0: On vous avait pas prévenu, mais nous venons en ami.
1: D'accord, vous allez me reconnaître, j'ai une petite femme.

0: Okay.
1: Parce qu'un ami qui arrive sans prévenir, on lui fait toujours une petite face.
0: Alors, on vous a choisi parce que vous êtes dans une tour de contrôle, donc vous êtes une personne de jugement.
1: C'est vrai.
0: Et on a besoin de discuter avec quelqu'un qui a du bon jugement.
1: Je comprends.
0: On veut pas des épais puis des caves. Là.
1: Non, non.
0: On se comprend?
1: Tout à fait.
0: On arrive.
1: Je veux juste prévenir nos chefs d'État de votre visite.
0: Non, c'est ça que je viens de dire, c'est mieux pas.
1: Ah, OK, là, je comprends.

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2: Inutile. 6h18 minutes sur Énergie dans la question inutile ce matin. On veut savoir si le téléphone dans la chambre à coucher, c'est oui ou c'est non.
3: Toi, on sait que c'est oui parce que là, t'écoutes des vidéos de Renault.
2: Oui.
3: Plywood.
2: D'ailleurs, Jimmy dit, je dirais pas le sac qu'il a dit, mais il dit, Mylène, t'en plais ce matin, bon retour. Ils viennent d'ouvrir la radio, là. On faisait des jokes parce que j'ai fait, mon chum et moi, on a fait une clôture, un petit panneau intimité derrière notre, ça a été notre construction de la semaine derrière le terrain de camping, merci beaucoup.
3: Ouais.
2: Et je disais que moi j'aimais ça faire de la planche à ton place, mais c'est pas vrai, là.
3: je fais tomber dans le vice, hein.
2: Ah, c'est ça, vraiment, direct.
3: Ben, Eric, qui t'écoute un matin, il fait comme, mon Dieu, elle a pas été de même des vacances.
2: C'est pas pis ça.
3: Je comprends pas. Même dans le sud, elle t'aimait pas ton place.
2: Ah, mais non. Hey, Dan, notre question est utile. On s'égare pas trop, on reste là-dedans.
3: You, parce que je m'en...
2: Oui, c'est ça.
3: Je poussais la blague un peu plus loin.
2: Ouais.
3: J'imaginais Eric avec un sourire là au camping en fin de semaine prochaine. Il te regarde avec sa petite tasse dans les mains, avec des petits signes de tête. Qu'est-ce qu'il y a, Eric? Ben, t'es à côté de la plancha. Moi, j'attends.
2: Stand-by.
3: Let's go.
2: OK. On lâche.
3: C'est l'heure de souper. OK, non, c'est ça.
2: On lâche la plancha. On lâche la plancha. C'est oui. Bon. On s'en va dans la chambre à coucher.
3: Oui. Oh! Vite de même. Pas de préliminaire.
2: Ben, c'est oui ou c'est non? Toi, ton téléphone, il te suit-tu dans la chambre à coucher? Ta blonde, ton téléphone, ça rentre-tu dans la chambre à coucher?
3: Hey, la réponse plate, c'est oui. Parce que je trouve ça plate. T'sais, ben en même temps, ça dépend. Moi, mon téléphone, des fois, je me mets juste un petit son derrière pour m'endormir. Moi, je suis pas un gars qui s'endort pas de son, moi.
2: OK.
3: Tu sais, c'est bizarre, hein? Tu sais, mettons, t'sais, on vit dans le son à longueur de journée, on a des écouteurs sur les oreilles, on a tout le temps. Mais des fois, c'est parce que... OK, bon, vous êtes vraiment dans mon intimité, OK? J'aime ça, des fois, mettre un petit son de pluie.
2: Ouais, ça te relaxe.
3: Ça me relaxe.
2: Fait que t'auras pas de toi, aujourd'hui, tu vas bien dormir.
3: Oui, c'est ça, j'ai pas besoin du téléphone,
2: t'sais. Non, c'est ça.
3: Mais le téléphone, malheureusement, il est là, tu sais. Puis quand je me réveille le matin pour la job, c'est que mon téléphone est avec moi dans le lit parce que c'est là que je fais ma tournée des médias sociaux, les nouvelles, tout ça. Fait que, il est jamais bien loin.
2: Puis c'est notre réveil matin. Moi, ben, c'est mon réveil matin. Moi, c'est sûr qu'il rentre dans la chambre à coucher. Je peux pas dire que je suis beaucoup sur mon téléphone au lit. Souvent, moi, je me couche de toute façon. Des fois, je peux checker, 4-5 minutes puis je m'endors déjà, là, tu sais, alors qu'on se lève, là. Mais oui, tu sais, comme là, dans les vacances puis il y a la fin de semaine, ça peut arriver que c'est un peu plus longtemps. Mais je trouverais ça dur. En même temps, c'est comme tannant, tu sais, on a toujours entendu parler à quel point c'est pas bon de dormir avec un téléphone cellulaire pas loin de notre tête, tout ça. C'est ça. Et il y a l'affaire de la lumière bleue aussi,
3: oui,
2: là,
3: aussi.
2: Qui décide de regarder ça. C'est pas bon. En tout cas, ça amène pas ton cerveau dans un bon état pour ça faire un sommeil réparateur, là.
3: Tu sais, pendant les vacances, des fois, mettons, tu sais, tard dans la journée, je prenais un Red Bull.
2: Ouais.
3: Après ça, dans le lit, je regardais l'écran du téléphone et malgré ça, je
2: crantais. Mais tu crantes, est-ce que ton sommeil est réparateur? Tu te réveilles le matin, t'es reposé, puis ça te dérange pas, ouais.
3: Tu sais, je me lève un moment pour un petit pipi pendant la nuit, mais à part ça, tu sais, je dors bien, là. Moi, j'ai pas de problème avec ça, là.
2: Moi, je connais des gens autour de moi qui s'endorment avec le cellulaire, les écouteurs dans les oreilles, puis ça roule quasiment toute la nuit, là. Et je me dis, ça doit pas être bon, là, tu sais, à un moment donné.
3: Non, mais même, je vais aller encore plus loin. Une fois la nuit, je me lève, je me réveille, puis je fais une petite tournée.
2: Ouais.
3: Un petit 15-20 minutes.
2: Ah, un petit quelque chose.
3: Je suis capable de me rendormir, tu sais.
2: Ouais.
3: Parce que nous autres, on est rendus habitués, tu sais, c'est con, mais tu sais, j'en parlais avec Thomas la semaine passée, cet horaire-là, quand tu te lèves tôt, là. Puis il y en a des lève-tôt qui nous écoutent, là.
2: Ouais.
3: On dirait qu'au début, ton corps te dit, il faut tellement que je dorme que finalement, tu dors pas.
2: Ouais.
3: Master, tu sais, je suis rendu habitué. Fait que même la nuit, des fois, quand je me lève, tu parles d'écran bleu, tout ça, ça me dérange pas.
2: Ouais.
3: On va faire une petite tournée, des fois, whoop. Prendre une petite note. Oh, j'ai fait l'affaire. Après ça, je me rendors comme un bébé.
2: Puis là, on parle de ça, mais quand on dit que ça rentre dans la chambre à coucher, c'est oui, c'est non pour vous autres. Donc on parle, bon, oui, pour perturber le sommeil, tout ça, mais les moments de complicité entre couples aussi. Il y en a, et certains psychologues le redisent, entre autres, dans un article de la presse que j'ai lu en fin de semaine. C'est un handicap à l'intimité à partir du moment où le téléphone est là, on est moins présent l'un pour l'autre. Puis là, on dit, on sait plus si c'est la cause ou la conséquence. C'est parce qu'on est moins à l'aise dans l'intimité qu'on est toujours sur notre téléphone ou on s'accroche au téléphone parce qu'on est moins à l'aise dans l'intimité? T'sais, ça a un rapport à ça.
3: Ouais.
2: Je pense que oui, dans certaines maisons, ça peut avoir un lien avec ça.
3: Ça c'est oui. Oui, je pense que oui. Mais en même temps, c'est-tu triste de se dire que, tu sais, en 2026, c'est rendu ça, là.
2: Ouais.
3: L'intimité avec ta conjointe ou ton conjoint, tu sais, peu importe.
2: Ouais.
3: C'est ton téléphone qui vient couper ça, ben, que,
2: Et parce que t'es chacun dans ta bulle. Dès que tu rentres dans ton téléphone, t'es chacun
3: couché
2: dans ta bulle.
3: Face à face.
2: Tu peux être assis ensemble, t'es couché à un côté de l'autre, mais t'es pas ensemble,
3: tu sais. Ben, beau être face à face, là. Tu sais, pis là, un moment donné, t'entends l'autre rire, pis là, des fois, c'est bien, qu'est-ce qu'elle écoute là, son mec, pis tout. Hey, c'est-tu triste? Parce que, tu sais, avant, là, ben, tu sais, il y a encore ça, mais la TV n'est pas.
2: Ouais.
3: Il y a eu ça longtemps. Tu sais, t'écoutais la TV. Fait que là, au moins, le couple écoutait la même TV, la même émission. Mais là, à cette heure, tu sais, le step over, c'est le téléphone. Ouais. Tu sais, les algorithmes font en sorte que les deux écoutent pas la même affaire non plus.
2: Clairement
3: là.
2: Pas, là.
3: Ça va être sur TikTok. Moi, ça va être des musiciens, des drummers, des affaires comme ça. Ouais. Hein, ça va être des affaires de
2: Mon chum, c'est des documentaires de tueurs en série. Puis ça, il est
3: bien. Ça, là.
2: Il est intense là-dessus. Pas juste ça, mais il aime ce genre d'affaires-là. Moi, c'est vraiment pas dans mes cordes. Surtout pas avant de me coucher.
3: OK, bébé, c'est pas là, là.
2: Allez, tranquille.
3: Non, c'est ça qui arrive. Hey, c'est triste en
2: 2026. Ah, ouais. Michael qui nous dit, faut que tu textes à l'autre pour avoir de l'intimité. Ouais, c'est pas
3: ça te tente-tu?
2: Hey, bébé, ça te tente-tu ton vire de bord?
3: Un émoticône avec un... je sais pas,
2: une aubergine, pêche.
3: Une aubergine, une pêche, avec une petite goutte d'eau.
2: Ouais.
3: Pouf, regarde, ça y est. On va se revirer de bord.
2: Ouais, c'est ça.
3: Regarde, on va se sexter avant, là.
2: Ouais.
3: Mais qu'on soit 31, on va se revirer de bord.
2: C'est ça.
3: Avec des petits clés d'œil.
2: Ce qu'on veut savoir, vous autres, c'est notre question inutile ce matin, d'ailleurs.
3: Les préliminaires, c'est quoi?
2: Ah non. Ça, c'est votre intimité. On veut savoir si le téléphone cellulaire, ça rentre dans la chambre à coucher ou pas chez vous, 6-12-12, le micro iHeart ou le 690-9400. Les doubles, justement, avec Jérôme 50 ce matin dans le beau 6h24. Bon matin.
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11: Bonjour, mon ami dans l'espoir. Ici Phil Fredette, ancien animateur de Pastoral, qui s'occupe des informations aujourd'hui. Je connais pas bien ça, l'espace, mais j'ai en ligne, directement de la capsule Artemis 2, l'astronaute canadien Jeremy Hansen. Bonjour.
12: Bonjour, Phil.
11: Alors, ça se passe bien, le voyage de retour?
12: Oui, oui.
11: Alors, vous avez pris les premières photos de la face cachée de la Lune.
12: C'est ça.
11: Mais pourquoi? Parce que tout le monde veut voir, c'est les deux faces cachées du duo Engine de poitrine.
12: Oui, je sais, mais ils sont pas capables.
11: Écoutez, je connais pas bien ça, mais c'est extraordinaire ce que vous avez vu.
12: Ah, incroyable. Wow. On n'a pas juste pris les photos, on a regardé aussi à l'œil nu.
11: Ah oui.
12: Bien sûr.
11: Donc, vous êtes assez intime dans votre équipe, là, pour... On voit les yeux tout nus.
12: Ouais.
11: Mais là, vous êtes dans une toute petite capsule. Ça doit être épeurant, quand même.
12: Ben, on est dans une capsule très performante.
11: OK. Ouais. Contrairement à la capsule qu'on écoute en ce moment.
12: J'osais pas le dire.
11: Merci, Jeremy Hansen. Bon amélissage.

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0: On doublait tout le monde. Bon, là, on était à Hollywood, là, puis il serait temps qu'on produise un autre film de super-héros, là. Oui, on va faire un autre Spider-Man.
1: Ah, on a fait le tour Spider-Man, là. Non, on a fait 12.
0: Non, non, on va prendre un acteur IA.
1: Non, non, pas un acteur IA.
0: Non, ça va être Spider-Man, ça va être un film super-le-fun.
1: Oui, on lequel des deux, tu veux? Hein? Spider-Man ou Spider-le-fun?
0: Non, ça va être Spider-Man, c'est le film que...

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3: 6:46 dans le boost. Vous voulez en entendre plus? Soyez là aujourd'hui, 14h55. La gang de Sarantropos version estivale sera là pour vous divertir de la meilleure des façons. Et le moment de Martineau, c'est à 15h35 que vous pouvez l'entendre tous les jours du lundi au vendredi. Ils sont partout, partout. Ils ont été de tous les festivals cet été. Tu les as vus, toi, cet été.
4: À la noce.
3: Et en fin de semaine, ils ont fait une apparition surprise à Oshiaga. Est-ce que t'as dansé les deux bras dans les airs en faisant le triangle?
4: Non!
3: J'ai
4: pas été jusque-là. Hey, mais en fin de semaine, moi, mes réseaux sociaux là, se sont enflammés.
3: Hey.
4: Parce qu'ils étaient pas prévus. Tu sais, il y avait comme une case à venir sur l'horaire de Oshiaga.
3: C'est ça, il y avait une case libre dans l'horaire.
4: Puis là, maintenant, il y a comme des affiches qui ont commencé à apparaître un peu partout à Montréal. Puis
3: les
4: là, tu voyais.
3: Les t-shirts aussi. Où là, c'était écrit en jean de poitrine. Il y en a qui ont commencé à allumer que ça allait pas mal être ça, le show surprise d'Oshiaga.
4: Ça s'est mis à se partager là, tu sais, dans les stories. Sur X, sur Instagram, sur Facebook, tous les influenceurs ont commencé à... Parce que, tu sais, eux autres, tout ce qui est cool, ils embarquent là-dedans,
3: ben,
4: tu sais, c'est clair.
3: C'est ça.
4: Puis là, en jean de poitrine, en plus, c'est bizarre, parce que, tu sais, ils ont tellement un drôle d'horaire. Tu sais, ils étaient à Noce, ils sont venus à Trois-Rivières, ils sont allés à Trois-Rivières, sont allés au Japon, ils sont revenus et... En tout cas, les Air Miles, ce temps-ci, ils additionnent.
3: Hey, l'enfer.
4: Puis, mais tu sais, regarde, vois-tu, ils ont été la grosse tête d'affiche de Oshiaga. Je pense que, tu sais, à la limite, là, les Tate McRae, les 21
3: Pilots,
4: ils ont tout passé en disant, « Hey, non, mais regarde, en jean de poitrine. »
3: En jean de poitrine.
4: Et je sais pas si t'as vu la foule, mais la foule était bien crinquée, là. Tout le monde, là, dansait. Tu sais, tu dis les triangles, là, tout le monde faisait les moves.
3: Ouais, avec les mains,
4: parce qu'on commence à connaître un peu aussi leur mise en scène.
3: Ouais.
4: À ces gars-là. Et je sais pas si tu le savais, il y en a un troisième sur scène à cette heure. Parce qu'eux autres, là, dans le fond, ils ont comme un photographe, ils ont comme un gars qui, tu sais, ils ont tout le temps du monde pour prendre des vidéos, pour, puis ils ont un gars qui prend des photos, mais pour être comme dans la game, il est déguisé comme les deux autres boys.
3: Ah ouais, je l'ai pas vu.
4: Ouais, puis des fois, il fait un peu du crowd work aussi, mais il parle pas. Il est comme les deux autres.
3: Ouais.
4: Il dit pas un mot, mais il prend des images, il prend des vidéos, puis c'est ça.
3: Pis quand ils arrivent, quand ils font leur test de son pis tout ça dans l'après-midi, mettons, quand il y a moins de monde pis tout, ils viennent quand même à visage non découvert.
4: Ils sont cagoulés.
3: Ouais.
4: Et ça, on avait voulu, tu sais, la réponse à savoir, tu sais, le monde va finir par savoir c'est qui de toute façon. Tu sais, un moment donné, ils font des tests de son. Puis j'ai vu des vidéos aussi quand ils sont allés au festival pis tout ça. Puis mais quand on était à Noce, ce moment donné, tu sais, ça va vite. Fait qu'il y a comme une transition assez rapide. L'artiste qui est avant eux autres débarque de scène, après ça, on embarque le kit pour eux autres, puis ils sont venus cagouler. C'est comme ça qu'ils se cachent. Mais, dans la foule, il y a quelqu'un qui est venu me voir.
3: Ouais.
4: Qui m'a dit, moi, ces deux jeunes-là, là, quand ils étaient, pas quand ils étaient bébés, là, mais mettons quand ils étaient jeunes ados, là,
3: ouais,
4: ils sont venus à la maison, là. Et ça a l'air qu'eux autres, depuis qu'ils ont à peu près 10-12 ans, là, c'est des virtuoses de la musique déjà.
3: Hey, on n'en doute pas, là.
4: Tu sais, c'est, dans le fond, eux autres, c'est une famille de musique. Puis le gars joue de la musique, puis ils ont invité. T'sais, un moment donné, avec des amis, ils sont venus à la maison. Fait que déjà là, ils savaient que ces deux gars-là, ils étaient comme particuliers. Ils étaient comme à part.
3: Ouais.
4: Ils savaient que, musicalement parlant, c'était des virtuoses. Puis déjà, tu sais, lui, une guitare avec 1000 frettes là sur le manche, puis une basse en même temps, lui, ça y fait pas peur,
3: ouais,
4: tu sais. Fait que ils sont aucunement surpris. Mais j'ai dit, ah, ça va augmenter la valeur de ta maison, mec, tu vends ça, là.
3: Ah oui.
4: Tu sais, mettons que t'as un gars là qui vient là, puis tu sais, il veut mettre une pancarte à vendre, il dit, hey, en jean de poitrine, a déjà été dans mon salon,
3: ah oui,
4: pas me vanter là.
3: C'est assis ça, puis il a marché là.
4: Il y en a même un qui a craché à terre. Non, mais c'est pas en mettre, là. C'est pour en délire. Mané, tu veux-tu ça dans ta maison? Tu veux pas?
3: Ben,
4: là,
3: c'est ça, exact.
4: Tu sais, il y a un gars dans la gêne qui a craché ça. Hey, puis pire que ça, ils sont allés aux toilettes.
3: Arrête.
4: Je te dis.
3: Hey, c'est des milliers de dollars de plus.
4: Ils
3: ça.
4: Ont été aux toilettes.
3: Wow.
4: Et ça, c'est comme la carte rookie, là. Quand ils sont venus ici, t'as pas connu encore.
3: Ouais, c'est ça.
4: Tu sais, comprends-tu?
3: Ça vaut cher.
4: Fait que c'est ça qui est hot.
3: Ouais.
4: Mais ça a l'air qu'ils sont vraiment fins. Puis ce que je me suis fait dire, ça a l'air qu'ils sont hyper, hyper, hyper sérieux. Ils sont pas là pour faire le party. Sont pas là pour se péter à la face.
3: Ouais.
4: Ça a l'air qu'eux autres, ils suivent l'horaire, ils savent où ce qu'ils s'en vont, ils pratiquent.
3: Ils profitent de la vague, là. Puis tu sais,
4: oui,
3: elle s'essouffle pas la vague, là.
4: Non. Ben, tu sais, c'est parce que là, ils ont pas fini de faire le tour du monde non plus, là, tu sais. Puis je me rappelle pas c'est quel festival qui a posté ça il y a pas longtemps qui disait, c'est probablement leur dernière petite salle. Leur dernière petite foule. Parce qu'après ça, tu sais, Écoute, c'est les plus grands du monde qui les appellent, là.
3: Ouais.
4: Fait que, tu sais, je serais curieux de voir leur... Moi, là, j'ai une curiosité. Le compte en banque, il ressemble à quoi, cet entite, l'engin de poitrine, là?
3: J'imagine qu'il y a quelques dollars supplémentaires, assurément.
4: Puis, tu sais, ils ont-tu le temps de composer? Parce qu'à un moment donné, c'est bien beau, mais là, les tunes, tu sais, les tunes qui jouent en show, c'est pas long, hein, un show d'engin de poitrine, 50 minutes, puis merci, bonsoir, là, tu sais, c'est réglé. Mais à un moment donné, il va falloir que tu fasses d'autres albums, d'autres tunes, d'autres, t'auras pas le choix, t'as-tu le temps de faire ça?
3: Mais ils viennent d'en sortir un deuxième.
4: Ouais. Mais tu sais, à un moment donné, tu fais le tour, là. Fait que, à un moment donné, un troisième album, t'as-tu le temps? Fait falloir que tu t'assoies, à un moment donné.
3: Ouais, t'es obligé de faire des covers, comme d'autres artistes qui ont passé de chansons pour faire un show.
4: Eh, boy! Je sais pas comment ça pourrait aller, des covers comme ça.
3: Des covers de chansons connues, mais à la version en jeune de poitrine.
4: Puis là, j'ai vu en plus que, tu sais, il y a un nouveau contrat avec Godin, des guitares québécoises. T'sais, avant, il faisait faire du côté d'Alma.
3: Ouais.
4: Mais là, vu qu'il est comme rendu, tu sais, ça y prend de quoi de plus spécialisé, avec des techniques plus spécialisées, mais à partir du plan qui s'est fait du côté d'Alma, ben là, Godin, il fait des guitares avec les doubles manches, fait que là ça a l'air que c'est le buzz aussi parce qu'éventuellement on dirait quasiment qu'il y en a qui veulent l'acheter.
3: Ben c'est sûr qu'il y en a qui vont vouloir acheter ça là.
4: Fait que non, c'est quelque chose, tu sais, on n'a pas fini de l'entendre parler. Travis Kelce au camp des Chiefs qui s'amène sur le terrain sur la musique d'Engine de poitrine.
3: Ben oui.
4: La NFL qui fait sa promo de début de saison avec Engine de poitrine.
3: C'est auto bot là.
4: Ces gars-là, mais ils vivent de quoi là?
3: Ben, c'est quelque chose là. De quoi? Vraiment, quel trip.
4: On est jaloux.
3: Ah, on n'est pas jaloux, on est bien fiers d'eux autres, c'est ça qui arrive. 1652, elle était elle aussi dans un festival en fin de semaine, ça a passé proche qu'elle fasse pas son show. Festival du Bluette, tu nous en as parlé un peu plus tôt, Sarah Dufour.
4: Ça va, ben ouais.
3: Finalement, le show a eu lieu, c'est à cause de la pluie, bien sûr, et il y avait un petit peu moins de monde que prévu. Elle était chez eux, pourtant, Caroline, mais à cause de la pluie, les orages prévus, disons qu'il y a moins de gens qui, malheureusement, se déplacent. On a fini par dire, ben, un appel sur Facebook, écoutez, le show est gratuit, nous-en, la dernière minute de même, on peut le faire, fait que let's go. La voici, dans le boost, avec Chumelé à 6h53 minutes, Sarah Dufour.
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2: Pas de vilaine, moi. 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

0: On le dit, on le répète, un blind date, c'est dangereux. Tu vois la personne pour la première fois sur la webcam. Bon, je le dis plus.
1: Ah, c'est ça, là.
2: Hey, depuis le temps qu'on clavarde, il était temps qu'on se voit sur la webcam.
1: Ah, tu le dis, hein? La webcam, c'est vraiment clavarde.
2: Non, je t'ai pas trouvé sur Facebook.
1: Oh non, au moins Facebook.
2: C'est moi là-dessus.
1: Ou c'est des maudites niaiseries.
2: Ben, des maudites niaiseries. Trois quarts de la planète sont là-dessus.
1: Ben oui. Voyons. Et chacun sait que la planète va très bien en ce moment.
2: Toi, je te devine, là.
1: Oui.
2: T'es un pince sans rire.
1: Ah, je suis bien pire que ça.
2: Ah oui.
1: Un vase grippe avec pleurs.
2: C'est drôle, je te sens un petit peu plus morose que quand on te chattait.
1: Ouais, écoute.
2: Je trouvais que t'avais une belle plume, mais.
1: Ouais, mais là, j'ai autant de plumes qu'une butterball congelée.
0: En démocratie, les citoyens ont droit à une manifestation publique. Mais il y a des meetings avant ces manifestations-là.
3: En tout cas, premièrement, les règles à suivre, on va peut-être être violent, mais on va pas faire d'insultes personnelles.
1: Non, non.
3: Genre, je veux pas entendre personne appeler une police un poulet.
1: Ben alors. On sait, ça, Jim.
3: Ouais, ben.
1: J'ai faim, on se fait tenir du monsieur l'agent chez Saint-Hubert.
3: Là, on n'a pas le temps, lui.
0: Il faut dire les choses correctement.

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0: à Jen.
1: Et on vous pose la question, vous pouvez participer au 6-12-12. Tu fais quoi si, je te mets, donne une situation et tu me dis ce que tu ferais si tu te retrouvais dans cette situation-là. Tu fais quoi si la première fois en 10 ans où tu ne cotises pas avec la gang du bureau pour les billets de loto, ils gagnent 25 millions?
2: Attends, il y a beaucoup de chiffres, là. Première fois en 10 ans, et toi, tu cotises pas avec la gang du bureau, vous le bien.
1: 25 millions. Il gagne 25 millions, puis toi, t'as pas cotisé. C'est la première fois en 10 ans.
2: Puis on joue à quelle fréquence? À la semaine?
1: À la semaine.
2: Je suis comme, écoute, mettons une ligne, c'est 2 piastres. 1 piastre?
1: OK.
2: Non, je veux calculer. Mettons 2 piastres la semaine. À la semaine, on travaille quoi? 50 semaines par année? C'est 100 piastres par année. Sur 10 ans. C'est 1000. Si je place ça à la bourse, à 7%, ça veut dire 7% composé. Ça veut
1: dire.
2: Je
1: comprends rien, j'ai
2: quitté ma vie. Proche de 2000. Si j'avais pris cet argent-là et je l'avais investi année après année, je serais autour de 3 000 $.
1: Ça fait que ça vaut pas la peine, ça vaut plus la peine peut-être de gagner 25 millions.
2: Ben, 3 000 $ comme ça, si tu achètes, supposons, un véhicule qui prend un peu de valeur, on parle d'un véhicule que tu retaperais la peinture, tu peux le revendre peut-être un 6 000 $ que tu réinvestis ensuite de ça.
1: À toi de me poser la question maintenant.
2: Attends, je refais un calcul rapide. Mon 2 $. Non, 2 $ par semaine. 2 $ par semaine pendant 50 semaines. Ça me donne donc 100 $. 100 $ que j'utiliserais pour acheter un gun. Pour ensuite de ça faire un hold-up dans une banque et j'aurais mes 25 millions
1: bon,
2: de dollars.
1: Bon, ben, hey, OK. Fait que tout ça pour dire que tu fais quoi?
2: Ah non, mais le gun.
1: Parfait.
3: Pas de réponse.
1: Parfait.
2: Mais
1: moi,
2: c'est tout à fait logique.
1: T'as raison, excuse-moi.
2: Okay. Tu fais quoi? OK, attention. Bien, mise en situation.
1: Ouais.
2: Tu fais quoi si tu te rends compte que le gars avec qui tu fais de la radio depuis 2 mois a un gun? OK, non, OK. Tu fais quoi si tu fais... Hey, je l'aime la petite musique.
1: Elle est fun quand même.
2: Jen,
1: c'est vrai.
2: Qu'est-ce que tu fais si tu te fais kidnapper par les extraterrestres et tu tombes en amour avec le capitaine de leur vaisseau?
1: Ben, mon Dieu, je fais un enfant avec, puis j'y prends son argent pour le restant de sa vie. Moi, je reviens ici. Je fais quelque chose comme un extraterrestre. Là, je deviens une bête de zoo, puis les gens m'aiment plus que jamais.
2: Wow.
1: Toi, tu fais quoi si le cochon se fait mordre une fesse par un serpent venimeux et pour le sauver, tu dois sucer le venin?
2: Moi, tout de suite, tu sais que je suis quelqu'un qui est très doué en intervention d'urgence.
1: Oui, j'ai
2: alors,
1: pas de doute.
2: J'expliquerai à Luc de bien se pencher et je le préviendrai que j'ai les lèvres sèches.
1: Ouais.
2: Ça se peut que ça pince.
1: Ça pince.
2: Sinon, l'autre technique...
1: L'autre technique, c'est quoi?
2: Parce que les gens, souvent, pensent que quand on se fait mordre par un serpent, il faut sucer le venin.
1: Ouais.
2: L'autre technique, c'est de souffler très fort. Alors, je pense que ça pourrait même amuser les passants. Oh, regarde, maman, ce monsieur est en train de gonfler un ballon en forme de Luc.
1: C'est drôle. Ça me fait plaisir. Ça, j'aime ça. C'est la meilleure affaire, je trouve. Je trouve ça excellent.
2: Okay.
1: On fait ça. Sachez-le.
2: OK. Oui, Jen, tu fais quoi si tu vas dans le sud, dans un tout inclus, puis qu'il y a une gang de Québécois ben chaud sur le party qui lâche pas de la semaine?
1: Ah non. Je fais semblant que je suis malentendante. Toute la semaine, puis je suis comme...
2: Mais
1: je comprends pas ce que tu me dis.
2: Tu vas faire comment faire malentendant? T'as même pas de canne.
1: J'ai pas... Non, mais ça, je l'ai déjà fait. Ça, c'était ma technique. Dans les clubs. Quand un gars m'approchait pis que j'étais comme, mon Dieu, ça m'intéresse pas du tout, je faisais semblant d'être malentendante. Puis je regardais pis j'étais comme, hein? Puis là, je faisais des genres de signes, là. Tu sais, évidemment, malheureusement, je maîtrise pas mon langage des signes. Puis généralement, ils partaient.
2: Fait que
1: ça va marcher, j'imagine, dans le sud avec une gang de colons complètement en état d'ébriété.
2: Mmh.
1: Non? OK, tu fais quoi si un de tes fans est prêt à te donner 200 000 $ pour des photos coquines et explicites de toi? OK, mais ça va jamais sortir. La personne va jamais les diffuser. Il va juste les recevoir.
2: Laisse-moi faire un calcul.
1: Ben, alors, voilà.
2: 200 000 $ que je plante à 7% qui compose
1: annuellement. Non, tu le fais. Voyons, tu le fais.

0: Ça nécessite que je me regarde dans un miroir à tous les matins. Ouais. Si je suis capable de me regarder, ça c'est une autre affaire.
1: Ah oui, mais c'est
0: ça
1: vrai, t'as raison.
0: L'argent du monde.
1: Un gars vraiment là de d'authenticité puis tout ça. Là. Toi, tu fais pas ça.
0: Et toi, tu fais quoi si à Disney World tu te fais dépasser dans une file par un handicapé en chaise roulante,
1: okay.
0: Mais tu l'as clairement vu un peu plus tôt marcher sur ses deux jambes ailleurs sur le site.
1: Oh. Tiens.
0: Parce que là, on revient encore à ton espèce de subterfuge de faire semblant que...
1: En fait, je le pogne par le collet, puis j'ai dit, all right, buddy, mais c'est moi ton accompagnatrice, puis je dis pas un mot sur la game. Pour tout le reste de la journée, j'embarque dans le fast-pass avec lui.
0: T'es pas mal plus futé qu'on pense.
1: Ben, je suis très futé.
0: Moi, là, honnêtement, futé.
1: Mais moi aussi,
0: même.
1: Je veux que ça aille vite, je vais me faire dépasser, ben, je vais dépasser avec lui.
0: Futé comme ça. Ça fait 2 mois qu'on travaille ensemble, là. Je le dis. Il y a 2 millions de personnes qui nous écoutent présentement, là. Futé comme ça fait 2 mois et je commence à me douter du petit jeu. Toi, t'es pas une animatrice, t'es une police undercover.
1: Exact!
0: Qui se doute bien,
1: oui,
0: que je suis lié au trafic international.
1: Exact!
0: De quoi?
1: D'animaux
0: exotiques.
1: Exact!
0: Vous voulez des petits perroquets?
1: Il y en a! Des petits perroquets. Il y a aussi bobettes pleines de petites tortues.
0: Non, ça j'ai réglé, j'ai de la crème pour ça maintenant. Alors, c'est...
1: Ok, tu fais quoi si le croupier au casino te propose de t'aider à tricher au blackjack puis de splitter les gains 50-50?
0: Alors, laisse-moi faire un calcul. 50 plus 50, ça fait 100 que je passe.
1: Je suis misérable.
0: Ok, non, je triche pas.
1: Non.
0: Moi, dans vie, non. Je vais dire, je gagne ma vie très, très durement. Je travaille. Moi, là, je suis pas toujours cool, je suis pas toujours une bonne personne. Mais qu'est-ce que je travaille?
1: Je comprends.
0: Moi, je suis vaillant, la paresse peut pas passer à ça. Jamais. Je déteste les tricheurs, les gens qui volent, les gens qui mentent. Je déteste ça.
1: Mais ça, je le ferai pas non plus, là.
0: Jamais.
1: Non, vraiment. Jamais.
0: OK. Tu fais quoi si ta nouvelle fréquentation... J'aime cette question-là. Tu fais quoi si ta nouvelle fréquentation veut que vous fassiez l'amour déguisé en Batman et Robin et tu serais lequel de deux personnages?
1: Ben, une nouvelle fréquentation.
0: Ah, tu le connais depuis hier.
1: Ben non, je dis pas oui. Parce que si tu
0: Pourquoi
1: fais ça,
0: t'as
1: ça
0: pas
1: fait...
0: De costume?
1: C'est, non, mais si c'est... Ça fait 2 secondes qu'on se connaît, c'est ça que tu demandes. Ça veut dire que tes kinks vont tellement plus loin que ça... Après, là, c'est quoi l'étape d'après? Voyons, c'est impossible. Si, mettons, ça fait longtemps que t'es avec la personne, puis là, soudainement, ça sort, c'est comme, hey, moi, sais-tu, j'ai toujours rêvé de se faire comme, OK, là, c'est un peu bizarre, mais
0: attends,
1: j'embarque.
0: Attends, tu peux,
1: on le vit. Mais là, si c'est ça, dès le départ,
0: okay, oublie
1: ça. Après, jamais de la vie.
0: Oublie ça, dès le départ, mais tu le ferais.
1: Ben, ça dépend, ça fait combien de temps que je suis avec la personne, mais si la personne, c'est genre, hey, moi, ça serait vraiment ça, je pense, mon gros trip. Ben, tu sais, je dis pas que je suis confortable, je dis pas que ça fait mon affaire. Mais, tu sais, par amour, t'es comme, hey, si c'est juste ça.
0: Ben oui. Tu serais
1: c'est
0: lequel?
1: C'est pas si pire. Ben, si j'accepte de faire ça, j'accepte que je vais avoir le personnage qu'on me donne aussi, là.
0: Paclao!
1: Non, c'est ça. Idéalement, il y aurait pas tous ces bruits-là. Vraiment, il y aurait pas ces bruits-là. Puis en fait, non seulement ça, au lieu de faire les bruits, imagine, il les dit.
0: Oui, c'est exactement ça.
1: Pow! Paclao!
0: Pacling!
1: Prends ça ici!
0: Pow!
1: Voilà pour toi! Non. Ça faudrait que ça fasse vraiment longtemps, puis que c'est comme, OK, oh. Puis ça, c'est le maximum du king qu'on va aller.
0: Serais-tu Robin?
1: Déguisé en Robin ou tu sais, ou Batman.
0: Serais-tu Robin ou Batman?
1: Je m'en fous. Non, je
0: pas. Les deux, ça te dérange pas.
1: Les deux, ça me dérange pas.
0: Ça paraît
1: toi,
0: que,
1: tu ferais-tu?
0: Ça paraît que t'as pas vu des films.
1: Je m'en fous. Je pense que je serais plus cute en Batman.
0: Oui, il y a plus de masques.
1: Il y a plus de... Ben oui, je voudrais pas... Parce que moi aussi, il faut que je me regarde dans le miroir après. Là.
0: Hey, c'est une joke! Ça, c'était pas fin.
1: Je suis inaffectée.
0: Je vais faire mon diams de l'humour. Je me rétracte.
1: Je
0: désapprouve tout ce que j'ai fait. Voilà.
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1: Alors, on vous pose la question aujourd'hui, on prend les appels. Le retour au bureau après 2 ans de télétravail, est-ce que c'est une bonne chose? Est-ce que c'est dangereux? T'arrives au bureau, ça fait 2 ans que t'es pas allé. Tu te souviens plus ce qu'ils sont aux toilettes, tu sais plus ce qu'elle est à la cafetière. Est-ce qu'il y a des risques de pisser dans la cafetière? Tu connais pas la place, tu te perds dans le couloir, ils vont te retrouver mort 6 mois plus tard avec ton verre de pisse dans les mains. On prend un premier appel.
2: Bonjour, madame Labouche.
1: Êtes-vous d'accord, pas d'accord ou d'accord pas?
2: Je suis d'accord pas.
1: Ah, c'est un point de vue.
2: Oui.
1: Un point de vue, c'est un point de vue quand on a un point de vue.
2: Ah oui, j'ai un point de vue.
1: Ben, c'est bon.
2: J'ai montré mon doigt à un autre automobiliste ce matin, il est descendu son char, venir me péter ailleurs.
1: Ah, tiens donc.
2: J'ai vu son point d'assez près.
1: Ah, c'est ça, donc vous avez déjà un point de vue.
2: C'est ça, oui.
1: Vous en verrez pas un deuxième.
2: Non, chez nous, là.
1: Mais est-ce qu'on peut obliger les gens à retourner au bureau?
2: Non, c'est fini ça, les bureaux. Le monde travaille chez eux, là.
1: Oui, mais qu'est-ce qu'on fait avec les bureaux?
2: Ben,
1: le magasin de bureau, en gros, vous changez de nom pour plus de bureaux partout?
2: Parce que moi, je travaille à la maison, puis je suis bien de même. J'ai un petit gars d'un an et demi, puis je peux être là avec, puis parler, puis dire des choses comme, hey, papa travaille, puis tu aller marcher tout croche plein de barres en te cognant partout ailleurs, s'il vous plaît.
1: Ah, c'est donc ben...

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2: On fait nos choix dans la vie. C'est ça, chacun ses choix.
3: On assume ses passions, c'est important.
2: Exactement.
1: Dis quoi?
3: On va te l'expliquer, Mathieu Bergeron, parce que, tu sais, pour monsieur, madame, tout le monde, tu sais, on suit le hockey, on suit, tu sais, mais le football, c'est plus mystérieux un peu. Si je te demande, là, Mylène, combien de Québécois ont joué au moins 2 matchs en saison régulière dans la NFL dans l'histoire?
2: Oh, c'est une bonne question. Au moins 2 matchs.
3: Au moins 2 matchs. Fait que, tu sais, quelqu'un qui a vraiment fait partie d'une équipe, là, tu sais, il a eu un contrat, puis il a joué, tu sais, pas un match préparatoire, vraiment un match de saison régulière.
2: Je suis dans le champ, si je dis que c'est sûr que c'est en bas de 100.
3: Ah oui.
2: C'est sûr, mais je dirais même en bas d'une quarantaine, j'exagère-tu?
3: Ils sont 15.
2: Ils sont 15.
3: Ils sont vraiment pas beaucoup, là. Puis là, encore là, comme je te dis, c'est 2 matchs ou plus, là. Fait qu'il y en a, là, ils ont même pas joué une demi-saison, là. Tu sais, il faut les calculer là-dedans, tu sais, on s'entend. Jean-Philippe Darche, moi, c'était, je pense beaucoup à lui. Parce que, je m'ennuie.
2: Je pense beaucoup à lui tout le temps, Jean-Philippe Darche.
3: Non, mais lui, c'est parce qu'il a joué le Super Bowl avec les Seahawks. Puis, tu sais, c'est le frère de Mathieu Darche aussi qui a joué pour le Canadien.
2: Ouais.
3: Puis lui, il a joué, là, je regardais hier les statistiques, il a joué à peu près 165 games avec Seattle. Fait que lui, il a joué beaucoup. Laurent Duvernay-Tardy, on y pense aussi. Mais tu sais, il y a d'autres plus mystérieux qui ont aussi fait quelques matchs dans l'histoire de la NFL. Mais Mathieu Bergeron, lui, c'est un jeune homme de 26 ans, jeune homme de Victoriaville, un gros bonhomme, OK? 6 pieds 5, 315 livres. D'amour et d'athlétisme.
2: Oui.
3: Parce que quand même, faut être un athlète pour faire ce qu'il fait. Lui, sa position, c'est le garde ou le left guard. C'est quoi ça, sa job? Et c'est là que ça devient intéressant pour lui, c'est que c'est une des jobs les plus... tu sais, il y a de la pression, lui-là. Lui, il est comme sa ligne offensive, puis sa job, c'est de défendre le corps arrière. Et surtout que là, j'ai hâte de voir, parce que la recrue des Falcons au poste de corps, Michael Penix Jr., c'est vraiment Penix. J'ai hâte de voir Dickie parler de ce corps.
2: Ben, là, même toi, t'as l'air d'avoir le goût, d'avoir la langue qui te fourche. Je te connais, là.
3: Hier, j'ai vu ça, puis c'est bizarre, pareil. Michael Penix Jr., en tout cas, il est gaucher. Mais en temps normal, là, c'est parce que Mathieu Bergeron, sa position va faire en sorte qu'il va défendre le corps arrière dans son dos. Et ça, pour la NFL, ça vaut plus cher. Parce que dans le fond, le corps arrière, il te fait confiance. Il voit rien. Quand le ballon part, puis du côté qu'il lance, s'il est droitier, là, ça veut dire que ce qui se passe dans son dos, il le voit pas. Fait que ça y prend un Mathieu Bergeron qui va être capable de défendre ce côté-là. Et t'as besoin d'être bon. T'as besoin d'être gros pour être capable de bloquer le monde qui vont vouloir justement mettre de la pression sur ton corps. Puis lui, c'est l'une des raisons pourquoi il va être payé très cher. Mais à sa position, c'est le mieux payé. Et de loin. C'est lui maintenant le mieux payé. Et ça a l'air que même à l'interne, on l'aime beaucoup. T'sais, on le voit en entrevue, ce gars-là. Pis, t'sais, c'est sûr qu'il est moins volubile qu'un Laurent Duvernay-Tardy. Et lui, il avait une histoire qui faisait en sorte qu'il devenait médecin. Puis après ça,
2: c'est toute une histoire, lui-là.
3: Ses parents, ils ont fait l'école sur un bateau en faisant le tour du monde sur un voilier.
2: Oui,
3: puis c'était quelque chose là, avec le docteur Laurent Duvernay-Tardy. Mais lui, il a une histoire un peu plus discrète. Mais il est bien fin, ça a l'air que pour la communauté du côté d'Atlanta, il a été accueilli, il s'est bien intégré. Puis pour ses coéquipiers, c'est vraiment quelqu'un d'hors pair. Fait que c'est...
2: Il a l'air smart.
3: Ouais. Hein? Tu sais, je regarde, puis je suis sûr qu'on a du fun autour d'une bière, là.
2: Il a un look très cool, là.
3: Ouais. Tu sais, non, il y a tout pour lui, là, tu sais. Puis il a l'air d'un gars qui commence à... Si on le prend au sérieux, là. Tu sais, quand il arrive au camp d'entraînement, quand il arrive sur le terrain, c'est un gars qui est écouté, c'est un gars qui est bien entouré. Et, tu sais, on parle de 4 ans pour... Quand même, là, c'est quoi? C'est 96 millions de dollars. Mais tu sais, c'est 4 ans, c'est à peu près sa durée de vie, peut-être, de sa carrière. C'est ça qu'il faut penser. On dit que c'est beaucoup d'argent. Ouais. Oui, c'est beaucoup d'argent. Tu sais, il y a 60 millions de dollars garantis. C'est beaucoup d'argent. Mais en bout de ligne, son 4 ans, c'est peut-être tout ce qu'il va faire dans la NFL. C'est peut-être tout ce qui reste. C'est possiblement le dernier gros contrat qui va saigner, qui va peut-être saigner éventuellement.
2: Mais
3: c'est le dernier qui va signer. Ouais. Le premier et le dernier.
2: Mais ben, tu mettons que ça serait 4 ans pis ça serait fini, là.
3: Il est bien, là.
2: 24 millions par année, là.
3: C'est ça.
2: Ça se prend bien.
3: Il est même parmi les joueurs les mieux payés de la NFL.
2: Hey.
3: Carrément.
2: Il a bien géré ça,
3: c'est
2: là.
3: C'est fou, pareil, là. Ouais. Fait garde. S'il repart à la maison avec 60 millions de dollars, merci, bonsoir. Tu sais, sa vie est faite, là. Mais il a bien fait de signer ça parce que dans 4 ans pis même avant ça, c'est peut-être terminé. Laurent Duvernay-Tardy, c'est exactement ce qui s'est passé. Tu sais, oui, il faisait, tu sais, il y avait quand même un plan de carrière après. Mais il s'est blessé, les Chiefs l'ont mis de côté, il a été changé entre autres chez les Jets, puis tu sais, un moment donné, ben regarde, on le rappelle plus, puis son corps est plus capable de suivre.
2: Ouais.
3: C'est ça la NFL. Tu sais, les corps arrière, il y en a certains qui sont capables de toffer longtemps, Tom Brady a toffé longtemps, mais tu sais, un moment donné, les contacts, tout ça, un moment donné, ça... T'es en train d'hypothéquer ton corps, c'est bien beau ton 60 millions, mais dans quel état de santé tu vas être, mais que tu finisses ta carrière, ça c'est l'autre question, ouais. Là, mais bravo à Mathieu Bergeron, petit gars de Victo, qui a réussi à faire sa place chez les Falcons. Les Falcons qui peuvent avoir une bonne équipe, on sait jamais, tu sais, regarde, avec un nouveau corps, avec Penix Jr. Donc, bravo à Mathieu Bergeron, mais...
2: Un enfant.
3: Un Québécois qui fait sa place dans la NFL, c'est tout le temps le fun.
2: Ouais.
3: C'est tout le temps le fun. On dit tout le temps, c'est les Américains. Nous autres, les Canadiens, faut jouer dans la Ligue canadienne, puis on joue pour le Rouge et Or, puis pour Montréal, les Carabins, puis ça finit là. Lui, il a réussi à faire le step over, puis il l'a fait de belle façon. Ouais. Il est respecté, puis multimillionnaire.
2: En plus. Je disais un enfant, je parlais pas de Mathieu Bergeron qui a 6 ans, je parlais
3: de
2: toi qui a de la misère à dire pénix en pensant pas à pénis.
3: Moi, j'ai hâte que Dicky nous parle des Falcons.
2: Ah oui, oui, t'as hâte,
3: hein? Tu sais, Dicky, c'est quoi le nom du corps arrière des Falcons? Déjà, Michael Penix, hein, c'est ça?
2: Okay. Ouais. Dans 2 semaines.
3: C'est ça.
2: Il te reste 2 semaines avant de vivre ce beau moment.
3: Je le prépare pas avant, là. Check bien ça. Premier show, je parle des Falcons, même si ça n'a pas rapport.
2: 7h14 minutes. Merci beaucoup, mon cher PA. On va jouer à Pense Vite dans quelques instants. Ici, dans le boost, vous voulez jouer pour gagner votre passeport pour le Festival Western du Boisé de Chipcha qui s'en vient du 13 au 16 août prochain. RodeoChipcha.com pour tous les détails. Mais pour gagner votre passeport, ça se passe dans les prochaines minutes. Ce sera comme ça toute la semaine dans notre jeu. 6-12-12, textez-nous, je veux jouer. À Pense Vite avec nous autres et on va sélectionner quelqu'un pour jouer avec nous après Avril Lavigne. Est-ce bon ça, Skater Boy, ce matin pour commencer la semaine? Dans le boost sur Énergie, merci d'être là. 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

0: C'est toujours délicat de parler à la radio de quelqu'un qui est mort. Surtout à la radio communautaire.
1: Et c'est un sculpteur, donc, mort. Et ça nous déçoit. Ben, en fait, non, je veux dire, c'est dommage. Fus-nous heureux de... Non, fus-nous été heureux qu'il l'ait su encore de parmi... Fus-t'été heureux. Fus-t'été... Il est mort. Et puis, quand on est mort et qu'on expose, quand... Non, je veux dire... Quand... Il est mort, mais c'est une exposition après... C'est une exposition posthume, donc il expose, même s'il est mort. C'est pas qu'il est exposé en ce moment, c'est qu'il est... Je me suis trompé. L'erreur est humaine, comme le dit si bien notre directeur des programmes à toutes les 15 minutes.
0: Dans les années 90, je dénonçais la consommation de la drogue à travers une toune inspirée par la Bolduc. J'ai

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0: Est-ce que quelqu'un m'entend?
1: Oui, Yankee Uniform Lima, tour de contrôle Montréal. Pouvez-vous vous identifier, s'il vous plaît?
0: On n'est pas de votre planète.
1: Vaisseau extraterrestre?
0: Ouais, appelez ça comme vous voulez.
1: Du genre qui va à vitesse de la lumière?
0: Ouais.
1: Ça tombe-tu en panne, ça, des fois, un vaisseau à vitesse de la lumière?
0: Ah, il y a une fois qu'on s'est pas rendu à destination. Parce
1: ah, ouais.
0: Il y a quelqu'un qui a fermé la lumière.
1: Mais là, je vous vois pas sur mon radar.
0: Oh, c'est normal.
1: OK.
0: Vous êtes bien des humains, c'est ça?
1: C'est ça.
0: Vous avez commencé à être civilisé il y a...
1: À peu près 5000 ans.
0: D'accord.
1: Mais on a arrêté à cause des réseaux sociaux.
0: Bon, là, on va atterrir.
1: OK.
0: On vous avait pas prévenu, mais nous venons en ami.
1: D'accord, vous allez me reconnaître, j'ai une petite face.
0: OK.
1: Parce qu'un ami qui arrive sans prévenir, il fait toujours une petite face.
0: Allez, on vous a choisi parce que vous êtes dans un tour de contrôle, donc vous êtes une personne de jugement.
1: C'est vrai.
0: Et on a besoin de discuter avec quelqu'un qui a du bon jugement.
1: Je comprends.
0: On veut pas des épais puis des caves.
1: Non, non.
0: On se comprend?
1: Tout à fait.
0: On arrive.
1: Je veux juste prévenir nos chefs d'État de votre visite.
0: Non, c'est ça que je viens de dire, c'est mieux pour...
1: Ah, OK, là, je comprends.

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2: On nous raconter ça dans les prochaines minutes.
0: 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Fontaine.
3: Tu sais, on parle de téléphone cellulaire, mais ça a permis aussi à un détenu de contrôler les choses à distance. On va se parler du dossier de Guillaume Piché. Guillaume Piché, ça, c'est un gars qui a travaillé de très près avec Dave Le Pic Turmel et avec Al Boivin. Et lui, ben, son dossier maintenant est réglé. On parle de 18 ans de pénitencier. Ce n'est pas une petite peine. Mais quand on regarde un peu les détails, le CV de Guillaume Piché, c'est un gars qui, tu sais, il contrôlait pas mal d'affaires. Lui, il était détenu à Québec. Et de sa cellule, il a organisé plusieurs opérations contre les Hells Angels et contre des sympathisants des Hells Angels. Lui, là, c'est-à-dire que sur son téléphone cellulaire, il y avait une application. Premièrement, c'est un téléphone cellulaire qu'il était pas censé avoir.
2: Ben, on suppose bien, oui.
3: C'était un téléphone trafiqué, un téléphone, de contrebande et avec une application qui s'appelle Signal. C'est une application cryptée. Il était capable d'envoyer des messages à l'extérieur de la prison pour, justement, passer des commandes. Donc lui, là, il avait même pas besoin d'être en pleine liberté. Et l'une des choses qui a été constatée par le juge, c'est que parmi les commandes qu'il a faites, il a amené énormément de violence. Et les événements de l'abbé, c'est lui.
2: Ah oui.
3: Donc c'est lui qui, à distance, a planifié ce qui allait être fait. Surtout que je vous rappelle qu'il y a eu erreur sur la personne à ce moment-là.
2: On s'en appelle.
3: Et donc lui, il s'occupait d'avoir les armes. Il s'occupait d'avoir la main-d'œuvre et il s'occupait justement de cibler, mettons, la personne qu'il fallait éliminer et l'adresse et tout ça. Et donc, du côté de la baie, on s'était présenté avec des AK-47 et un pistolet. Rien de moins.
2: Ah oui.
3: Donc, lui, à distance, envoie la commande. Ça s'est passé en avril 2024. Et à ce moment-là, tu sais, il y a des gens là-dedans qui ont été arrêtés. Il y a des gens aussi qui ont été placés derrière les barreaux. Donc, c'est un dossier presque réglé. Mais on va se rappeler là-dedans quand même qu'il y avait un homme de 64 ans qui, lui, avait été atteint par le projectile. Sa mère, de 90 ans, avait assisté à ce qui s'était passé. Et donc, ça rajoute un peu à toute la violence que ça a engendré et qui a aussi permis au juge de prendre une décision. Mais il faut savoir que le 18 ans de pénitencier, c'est une suggestion commune. Bon, qu'est-ce que ça veut dire? C'est que ça, avant d'aller dans la salle de cour, d'aller devant le juge, l'avocat de la couronne et l'avocat de la défense, les deux se sont assis dans un local, OK? Les deux se sont dit, bon, tu penses à combien? Toi, OK, 20 ans, mettons, moi, je pense à 15. Là, je dis pas que c'est ça qui s'est passé, mais c'est-à-dire que les deux, au bout d'une conversation, se sont dit, OK, 18 ans de pénitencier, c'est ce qu'on va présenter les deux devant le juge. Et à ce moment-là, le juge n'est pas obligé d'y aller pour le 18 ans. C'est bien beau, une suggestion commune, c'est intéressant pour le juge, c'est-à-dire, OK, les deux côtés s'entendent, mais en bout de ligne, c'est lui qui a le droit de veto sur la décision. Mais vois-tu, il l'a entériné. Et quand on a voulu un peu là décrire tout ce qui s'est passé par rapport justement à l'accusé, à Guillaume Piché, il y avait une quinzaine de pages d'événements, d'actions qui ont été prises par son groupe et que lui a contrôlé à distance. Et même que lui, l'une des choses qu'il faisait beaucoup, là, c'est d'engager des jeunes. Des jeunes qui n'avaient pas d'antécédent judiciaire. Donc lui, là, regarde, il avait des contacts, il était capable de rejoindre ces gens-là. Souvent, moi, ce qu'on me disait aussi, puis je l'ai répété souvent, mais tu sais, le dark web,
2: ouais.
3: On était capable de donner des contrats via le dark web, des gens qu'on connaissait pas nécessairement, tu sais, des jeunes qui
2: avaient pas tant d'expérience aussi, non. On peut peut-être supposer qu'ils se sont trompés, là.
3: Non, ben c'est ça, tu sais, à cette île, il y avait eu, une erreur sur la personne aussi, une erreur d'adresse, c'était des jeunes de 16-17 ans.
2: Mm-hmm.
3: Donc des jeunes qui reçoivent un contrat, un montant d'argent, qui sont capables d'avoir accès à des armes, puis à ce moment-là, ben en voyant entre guillemets, l'annonce passée, tu sais, il décide, OK, on va embarquer là-dedans. Mais vois-tu, lui, il recrutait à distance. Et parmi les gens que lui-même a recrutés, il y avait une personne d'âge mineur là-dedans. Et pour lui, le fait qu'il n'y ait pas d'antécédent judiciaire, ben, c'est pas des gens qui sont nécessairement surveillés par les policiers.
2: Ouais.
3: Tu sais, des gens qui, on les connaît pas, tu sais. Puis même le groupe adverse, mettons, tu sais, il les connaît pas non plus. Fait que lui, tu sais, il les engageait puis il les envoyait sur le terrain. Il était capable d'avoir accès à des armes du côté de l'Ontario. Donc lui, il envoyait des messages puis il leur disait, garde, allez vous équiper, j'ai fait venir des armes de Ontario, pis tout ça, fait qu'on va être capable de faire telle opération, blablabla, pis...
2: Fait que lui, il faisait du télétravail.
3: Ah,
4: C'est bien dit, ça. Du télétravail. Ouais. J'aime ça dans sa cellule. J'aime pas ça parce que, en bout de ligne, ça a eu des conséquences. Ouais. Puis on le sait que ces groupes-là en prison, ça brasse. Là. Même du côté de Robertval, ça a brassé dans les derniers mois. Du côté de Québec, je vous en ai souvent parlé de ça aussi. Quand vient le temps d'avoir des comparutions au palais de justice, il faut s'assurer que les clans ils vont pas se mêler, là, vont pas s'entrecroiser parce que ça se pourrait qu'il y ait des attaques. Donc imagine lui, j'imagine que les autres dans les cellules, ils savaient lui là qu'il avait son téléphone cellulaire. T'sais, le téléphone, il a fallu qu'il le prenne à quelque part. Puis souvent, ça vient avec des négociations, ça vient avec des contacts qui vont entrer ça, tu sais, dans la prison. Fait que j'imagine que c'était su et connu. Je sais pas si les gardiens, eux autres, le savaient, mais finalement, regarde, on l'a intercepté. Fait que j'imagine que l'information commençait à circuler, mais lui faisait tout ça à distance. Fait qu'il travaillait pour Alboisvin, qu'il travaillait pour Dave Lepic-Turmel. Mais là, c'est là que tu vois que le ménage commence à être fait, là. Là, il y a lui, 18 ans de pénitencier, Alboisvin qui a été arrêté cet été, Dave Lepic-Turmel un peu avant. Là, c'est juste une question des expatriés, mais ça, c'est une autre affaire, c'est une autre paire de manches. Mais donc, pour Guillaume Piché, 18 ans de pénitencier, pour tout ce qu'il a fait de sa prison, en télétravail.
2: Oui, monsieur.
3: On va le rappeler. Donc, garde, on commence à faire le ménage, puis des dossiers, il y en aura aussi du côté de... Il y en aura à l'automne, il y en aura au palais de justice de Chicoutimi, on reviendra avec les détails, mais visiblement, là, le travail des policiers, pour l'instant, apporte ses dividendes. Et tant mieux. On va le dire.
2: Mais ça. Merci beaucoup.
3: Le télétravail.
2: Télétravail,
3: oui. Ça, c'est le... Je retiens ça.
2: Ouais.
3: Je prends des notes.
2: On s'en va dans la machine à café. On va ouvrir ça dans quelques instants pour célébrer les 150 ans de l'invention du téléphone. Aujourd'hui même, en ce 3 août, c'était en 1876 que le téléphone a été officiellement inventé par Alexander Graham Bell. Et on va s'en reparler parce qu'on veut avoir vos meilleurs souvenirs vintage avec le téléphone. Moi, je me souviens du téléphone avec le long fil avant qu'on ait les téléphones sans fil qui était déjà une invention géniale avec le long fil qui était accroché au mur.
3: Oui.
2: Ça c'était quand t'étais chanceux parce que quand il était pas accroché au mur, des fois tu voulais aller te cacher pour dire un petit secret à ton ami puis le téléphone sacrait le camp à terre.
3: Oui, c'est vrai, ou des fois c'était ton petit chum,
2: ta petite blonde.
3: Mais t'en trouves un petit bisou tantôt là, c'est ça.
2: En arrière du dépanneur.
3: Exactement. Qu'est-ce que tu fais? Non, j'ai quasiment fini là.
2: Parle à mon ami.
3: C'est ça, là.
2: On a un devoir à faire.
3: C'est ça. Ah, là, déjà, les trucs, garde l'autre, tu vas nous sortir. Tous tes bons trucs du temps, là.
2: C'est ça.
3: À Carleton.
2: Ouais, en Gaspésie, effectivement. Alors, vos meilleurs souvenirs vintage avec le téléphone, c'est ça qu'on veut avoir ce matin. 6-12-12, micro iHeart, gênez-vous pas. Et la fonction également, micro sur le iHeart Radio, ou encore direct au téléphone, utilisez-le, il est là. Il y a 150 ans, célèbre-la en nous appelant ce matin. Au 690-9400. Nickelback et Photograph à 7h39. On ouvre la machine à café dans quelques minutes dans le Boost.
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3: Ok, c'est bon d'ailleurs.
4: Cuba, bonjour.
5: Bonjour Cuba, j'appelle de Hydro-Québec.
4: Oui.
5: Vous sortez d'une grosse panne d'électricité.
4: Oui, mais c'est en train de s'arranger, là.
5: Oui, mais on
4: Hydro
5: a...
4: quoi?
5: Québec.
4: Hein?
5: Vous connaissez le Québec?
4: Oh oui.
5: Bon,
4: c'est vous autres qui dites tabarnak.
5: Oui, on fait d'autres choses aussi, là.
4: Comme quoi?
5: Comme leur dire une deuxième fois de suite.
4: OK, qu'est-ce que je fais un peu?
5: Bon, vous venez d'avoir une grosse panne d'électricité nationale.
4: Oui, mais...
5: À Hydro-Québec, on peut être fournisseur d'électricité chez vous.
4: Alors, écoute, ça arrive tellement pas souvent qu'on a une panne d'électricité chez nous.
5: Oui, on pourrait remédier à ça, à Hydro-Québec.
4: Ah ouais.
5: Ça vous arriverait bien plus souvent.
4: Ben écoutez, on va y penser.
5: Écoutez, à Hydro-Québec, on peut vous fournir d'électricité, là.
4: OK, mais comment vous allez faire?
5: Ah, on a des gros projets de barrage.
4: Ben... Oui, mais il y a quasiment plus d'eau.
5: Oui, mais... Je...
4: Vos barrages, ils vont barrer quoi?
5: Bon, écoutez, on n'est pas obligé de tout barrer tout le temps.
4: Bon, ben regardez.
5: Parce que vous t'appelles un serrurier parce que t'as perdu la clé.
4: On peut juste l'appeler,

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2: Ah ben bonjour, ah ben bonjour, mon beau garçon. Allô, allô, c'est le grand moment. Je ne sais pas si vous m'entendez bien, là.
1: Oui, on vous entend très bien.
2: Bonjour. Oui. Ah, d'accord.
1: Bonjour.
2: Parce que j'explique que ça sonne un peu humide, là. Je suis présentement dans... un sous-marin.
1: Mais grand-maman, qu'est-ce que vous faites dans un sous-marin?
2: Eh bien, on descend. On descend vers le fond.
1: Mais vous avez pas peur?
2: Mais un peu, là. C'est que le pilote me dit que tout était très sécuritaire, mais en même temps, je le vois qu'il conduit le sous-marin avec une manette de Nintendo. Arrête de lire le texte avant que je le dise. Mais je me rassure en me disant qu'il est sûrement bon à Mario Kart.
1: Mais mon Dieu, mais vous êtes avec qui, là?
2: Eh bien, je suis avec Cécile, présentement. Cécile, dis bonjour. Dis bonjour, vieille conne. Cécile, Cécile, dis bonjour.
1: Qu'est-ce que vous allez... Qu'est-ce que vous allez faire?
2: Cécile, vieille conne.
1: Mais qu'est-ce que vous allez faire au fond de l'océan?
2: On s'en va visiter le Titanic.
1: Oh!
2: Oui, ça fait longtemps que je l'ai vu. La dernière fois, il était sèche. C'est... j'étais là quand il a coulé, moi.
1: OK.
2: Oui, je vais peut-être d'ailleurs pouvoir retrouver le stock que j'avais laissé à bord, là. Oui, mais parce qu'il a fallu partir assez vite, là. À un moment donné, ils ont crié « Iceberg! Iceberg! » droit devant. Mais moi, j'avais compris « Asperge! Asperge! » droit devant. Je me demandais bien pourquoi tout le monde paniquait pour un petit légume. Mais ensuite de ça, plouf!
1: Comment ça?
2: Franchement, j'ai même pas eu le temps de finir mon petit dessert. Il y avait de l'eau dans le pudding chômeur. En tout cas...

0: Vous avez rencontré un charmant garçon, mais malheureusement, ça n'a pas fonctionné. C'est qu'il s'est pété la tête sur une hélice en tombant.
1: C'était lui!
0: Mais oui! J'y disais, Claude, accroche-toi, Claude! Mais il a pas été chanceux parce que, pour le souper, il avait mangé des spare ribs. Donc, il avait tous les doigts un peu gras. Il avait pas beaucoup de préhension. J'ai crié à Claude, regarde-moi, Claude, dans les yeux, Claude. Tu peux pas me laisser tomber. Il me dit pourquoi? J'ai dit, Claude, parce que je suis enceinte. C'est à ce moment-là que son regard s'est figé, puis que ses mains ont lâché. Drôle de coïncidence quand même. Mais bon, le voyage est quand même long. Là. Nous autres, on est partis de Venise en Québec parce que c'était moins cher. Ça fait un petit bout, là. J'aurais dû aller faire pipi avant. Ça fait un petit moment qu'on est partis, d'ailleurs. Là, je commence à m'ennuyer de mon chat. Mon chat Lucifer. Un beau chat noir. En fait, j'ai dit mon chat, mais c'est plutôt une chatte. Oui, parce que c'est une femelle. C'est une vieille chatte. Oui, en plus de ça, la semaine passée, elle s'est sauvée dans les sapinages.
1: Non.
0: Elle est revenue à la maison toute gommée. Ma vieille chatte toute gommée.
2: C'est ça pour aller là. Oui.
0: Je m'excuse, il va falloir, je vous laisse de toute façon. Le sous-marin est en train d'imploser. Cécile, espèce de vieille conne, qu'est-ce que t'as touché encore? Cécile!
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1: Hey, c'est tellement un haut niveau de cave, Oli. C'est tellement au niveau de cave.
5: Messagerie texte, quelqu'un nous écrit, on dirait Olivier Martineau. Ah ben oui, c'est moi.
1: Hey, la passe de l'hélice, là. Quelqu'un dit, je vais plus jamais voir la passe de l'hélice de la même façon. C'est un gars qui avait pas de graissé de spare ribs. C'est drôle. Ribs.
5: Oh mon Dieu.
1: Oh mon Dieu, c'est drôle. Ok, parfait, je me ressaisis. Ben, c'est parce que c'est vraiment un de mes préférés, je pense.
5: Oh, oui.
1: Ça, faut que ça fasse la cote des meilleurs moments. Quand ça, je sais pas, mais un jour, les meilleurs moments.
5: La cote des meilleurs grands moments.
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0: Bonjour, mon ami dans l'espoir. Ici Phil Fredette, ancien animateur de Pastoral, qui s'occupe des informations aujourd'hui. Je connais pas bien ça, l'espace, mais j'ai en ligne, directement de la capsule Artemis 2, l'astronaute canadien Jeremy Hansen. Bonjour.
1: Bonjour, Phil.
0: Alors, ça se passe bien, le voyage de retour?
1: Oui, oui.
0: Alors, vous avez pris les premières photos de la face cachée de la Lune.
1: C'est ça.
0: Mais pourquoi? Parce que tout le monde veut voir, c'est les deux faces cachées du duo Engine de poitrine.
1: Oui, je sais, mais ils sont pas capables.
0: Écoutez, je connais pas bien ça, mais c'est extraordinaire ce que vous avez vu.
1: Ah, incroyable. Wow. On n'a pas juste pris les photos, on a regardé aussi à l'œil nu.
0: Ah oui.
1: Bien sûr.
0: Donc, vous êtes assez intime dans votre équipe, là, pour avoir les yeux tout nus.
1: Oui.
0: Mais là, vous êtes dans une toute petite capsule.
1: Oui.
0: Doit être épeurant, quand même.
1: Ben, on est dans une capsule très performante.
0: OK. Ouais. Contrairement à la capsule qu'on écoute en ce moment.
1: J'osais pas le dire.
0: Merci, Jeremy Hansen. Bon amélissage.

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2: 6h17 minutes dans le boost. Notre question inutile ce matin, c'est en lien avec la découverte que j'ai faite chez Alex et Jenny. Je vous en ai parlé il y a quelques instants dans la petite vie du boost. Il y a les trois petits cochons que vous pouvez découvrir dans un décor de l'histoire des trois petits cochons, c'est-à-dire une petite cabane en paille, une en bois, une en brique avec le grand méchant loup dessiné en arrière. J'ai trouvé ça génial. Je trouve ça très cool. Les petits cochons sont vraiment mignons et ça nous a inspiré notre question inutile ce matin en lien avec les contes pour enfants. Est-ce que vous étiez du genre à vous faire raconter des histoires avant de vous coucher? Vous autres, quand vous étiez petits, puis si oui, ben on veut savoir c'était laquelle que vous faisiez toujours raconter. Ça ressemblait à quoi pour toi?
3: Moi, je te dirais, une des histoires qui m'a marqué, c'est con, hein, mais c'est le petit chaperon rouge.
2: Oui.
3: Parce que moi, là, tu sais, je me rappelle quel livre c'était en plus, là, tu sais, avec des images, des belles images, puis là, tu sais, comment il s'appelait déjà? C'était pas la famille, en tout cas, peu importe. Mais tu sais, c'est, moi, je me disais tout le temps, mais le loup, il est donc ben méchant, c'est quoi cette affaire-là d'aller manger à grand-mère, puis ça, puis, tu sais, je lisais souvent l'histoire, puis à chaque fois, je regardais les images en me posant la question, mais pourquoi le loup décide de faire ça? Il est ben pas fin, tabarouette. Puis, tu sais, là, puis, à un moment donné, je me rappelle que dans les images du livre, parce que, tu sais, tout dépendant des éditions, c'est jamais présenté de la même façon. T'sais, l'essence même de l'histoire, c'est toujours la même. Là. T'sais, tu peux pas vraiment la changer.
2: Ouais.
3: C'est le petit chaperon rouge, à quelques détails près.
2: C'est ça.
3: À un moment donné, tu voyais une image de la grand-mère qui était comme bien vivante dans le ventre du loup. Fait que là, j'étais comme à un moment donné, wow, t'as peu, là.
2: Non, ça marchait pas.
3: T'as peu, là. C'est quoi ça? Fait qu'à tous les soirs, je me reposais la question. C'est tout ce que j'ai vu hier?
2: Parlez-moi le don pour être sûr.
3: Ouais, juste pour être sûr. La grand-mère est où, là?
2: Ah, ouais.
3: Je suis pas sûr de comprendre.
2: Je me suis fait lire souvent aussi cette histoire-là, mais moi, chez nous, celle que je me souviens, je connaissais l'histoire par cœur pendant que ma mère m'alisait. Et c'était l'histoire de la soupe aux boutons. La soupe aux boutons, c'est dans la collection des livres de Disney. Moi, c'était la couverture jaune avec Picsou, qui était l'oncle, évidemment, qui veut pas donner une scène à personne.
3: Non, ben
2: et là, Daisy qui rend visite à son oncle qui a faim, qui veut faire une soupe. Lui, il dit qu'il y a rien, Fait que elle sait qu'il y a plein d'affaires cachées dans sa cave, puis tu sais, des beaux légumes, puis de la viande, puis tout ça, mais qu'il veut pas partager avec personne. Et là, elle décide, ok, ben je vais faire une soupe juste avec un bouton et de l'eau. Puis là, lui, il comprend pas. Puis là, à force de parler avec, puis tout ça, ben finit pareil. Et là, il va chercher un petit légume, il va chercher un petit bout de viande, puis il finit par faire une grosse soupe finalement qu'il partage avec tout le monde. Et c'est ça, là, c'est l'histoire.
3: L'as-tu lu à tes filles?
2: Non, je l'ai pas lu à mes filles.
3: Tu sais, des fois, tu dis, tu sais, ça te marque, mais après ça, tu vas amener ça pour tes enfants aussi, tu sais.
2: On les a encore au sous-sol, cette collection de livres-là. Il y en avait plein, puis ils étaient super bons, ces livres-là.
3: T'as-tu une couverture pas loin? D'après moi, c'est peut-être la même série que moi, là. OK, c'est peut-être pas les mêmes. OK, c'est pas les mêmes. Moi, je me rappelle là que puis le pire c'est que ma mère m'a ordonné il y a pas longtemps là, c'est comme une série de livres de Disney justement.
2: Ouais.
3: Avec tous les personnages de Disney, t'as des histoires avec Mickey Mouse, t'as des histoires avec tu sais Name It, là, tu sais, il y en a plein là, Goofy puis c'est comme une série de livres blancs, ils sont tous blancs. Avec des histoires différentes puis pour vrai là, je pense que j'en ai une trentaine là dans la série là, tu sais. Fait que tout ça ma mère regardait ça, c'était couvert avec le plastique, c'était, écoute, là, c'est pour ça qu'ils sont restés beaux.
2: Puis ouais, nos mères couvraient nos livres de plastique, ma mère faisait ça au bout aussi.
3: Moi, c'était le gros plastique épais, là. C'est tellement épais que tu vois même plus c'est quel livre tu lis. T'es comme, regarde, c'est quoi, ça?
2: OK. Ben, qu'est-ce qui est écrit, déjà?
3: Fait que moi, c'est, j'ai été bercé par ça aussi, toutes les histoires de Disney, puis mais ça, j'en ai pas une particulièrement qui m'a touché. Tu sais, à toi, soir, tu prends un livre différent, là.
2: Ouais.
3: Fait que, moi, celui qui m'a, Chaperon Rouge, c'est lui qui m'a vraiment le plus marqué avec ses photos pis ses images.
2: On vous demande, vous autres, les chums du beau, c'était quoi votre histoire préférée quand vous étiez petit, celle que vous faisiez raconter le plus souvent, que vous connaissiez par cœur, l'histoire pour enfants, c'est ce qu'on veut savoir au 6-12-12. Et sur le micro iHeart également, si vous voulez nous le dire de vive voix, sinon par téléphone, gênez-vous pas, 690-9400. Après Émile Bilodeau et j'en ai plein mon casque dans le beau.
4: J'en ai plein mon casque,
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1: Bienvenue à Il y a des affaires qui se passent à Baudelaire. Je reçois le directeur de la chaîne britannique Channel 4. Comment allez-vous?
2: Ah, ça va pas pire.
1: Vous avez diffusé au Royaume-Uni une émission qui s'inquiète sur l'utilisation de l'IA sur le marché du travail.
2: Yes.
1: En diffusant une fausse chef d'antenne.
2: C'est sûr.
1: Une présentatrice de nouvelles faite par l'intelligence artificielle.
2: C'est là où est rendu.
1: Mais ça marche pas,
2: ça marche très bien, tu vois pas la différence.
1: Mais c'est quoi l'avantage de
2: ça? Ben, utiliser ça parce que ça coûte moins cher, on a pas besoin de télésouffleur.
1: Qui a besoin de télésouffleur?
2: Ben,
1: tu veux souffler ta TV, toi?
2: Faut
1: des ballons.
2: Il faut arrêter ça, sinon il n'y a plus de travail pour les lecteurs de nouvelles.
1: Mais non, les vrais lecteurs de nouvelles vont toujours exister.
2: Oui, bon. Mais ils vont-ils exister en tant que locataire de demi-sous-sol à Blainville à attendre que le téléphone sonne?
1: Ouais.
2: Ou comme lecteur de nouvelles?
1: C'est une bonne question.
2: Bon, ben, ferme ta gueule.
1: Vous avez diffusé un exemple de lectrice de nouvelles artificielles que voici.
3: Ailleurs sur le globe, maintenant en France, la situation économique ne s'améliore pas, même se détériore.
2: Bon, vous voyez, c'est parfait.
1: Mais justement, c'est trop parfait.
2: Oui, mais
1: faut qu'elle se trompe un peu, c'est pas humain.
2: Oui, mais attendez, j'ai apporté une simulation d'erreur humaine de lectrice de nouvelles.
1: On regarde ça tout de suite.
3: Ailleurs, sur quel globe, pardon, sur le globe des... Voyons, il y a des culvettes dans mon frigidaire, ça sent... Voyons, je reprends. J'ai du poil en dessous des...
2: Ça a de l'air vrai,
1: hein?

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2: Et chaque semaine, vous le savez, on revisite les grands moments de l'histoire grâce à des documents sonores d'une valeur historique plus ou moins contestable.
3: Oui.
2: Alors aujourd'hui, bienvenue au mystère de l'histoire. Bienvenue à Mystoire.
3: C'est fin, c'est tellement fin.
2: C'est tout en finesse. Alors c'est parti aujourd'hui. Oui. En 1921, c'est à l'université de Toronto que Frederick Banting et Charles Best découvrent l'insuline. Ça vient de chez nous,
3: ça. C'est intéressant.
2: Une avancée médicale qui va révolutionner le traitement du diabète. Au sujet de l'insuline, j'aimerais qu'on écoute ceci.
4: Ah ben, Michel, qu'est-ce que tu regardes là, maudit cochon?
5: C'est un film de fesses de diabétique, là. Ça s'appelle À l'insuline.
3: Oh non.
6: Oui.
3: Oui, non! Oui. Je viens de dire que c'était fin!
2: Oui, mais ben voilà. Ben voilà, on vient de rééquilibrer le pH. En 1922 maintenant, l'archéologue Howard Carter découvre la tombe de Toutankhamon.
3: Ah, ben oui, connaît, absolument.
2: 1922, c'est une tombe pratiquement intacte depuis plus de 3000 ans. Imagine-toi.
3: C'est impressionnant.
2: Pendant 3000 ans, là, une véritable capsule temporelle. Mais Howard Carter était un grand explorateur qui était curieux même quand il était enfant.
3: Ah, c'est vrai.
2: Oui, d'ailleurs, à ce sujet, on écoute.
7: Oh mon Dieu, qu'est-ce que c'est tous ces beaux trésors qui sont enfouis sous le sable? Qu'est-ce que c'est? Oh mon Dieu, qu'est-ce que c'est que ça?
4: Michel, lâche la litière du chat!
7: Oh mon Dieu!
2: Pourquoi Howard Carter s'appelait-il Michel?
3: Ben oui, mais c'est ça.
2: Sûrement qu'il récupérait un vieil audio.
3: Oh, moi, là, j'ai un crush à Radio Paresse, là. Oh, ça fait mon bonheur.
2: Ah ouais. Mais oui. C'est parce que des fois, la fin de la semaine, j'ai un peu moins de temps.
3: Oh, c'est tellement drôle.
2: Je veux dire, entre mes plantes et la soupe populaire,
3: oui,
2: ben,
3: exact.
2: J'essaie d'organiser ça comme je peux. 1968, tiens, Radio-Canada diffuse pour la première fois au Québec la série australienne Skippy le Kangourou.
3: Oui.
2: Traduction de Skippy le Kangourou.
3: Oui.
2: 1968 quand même, hein, que les Québécois découvrent cet animal assez exotique, très peu connu à l'époque. D'ailleurs, à ce sujet, on écoute.
8: Eh non, Nicole, et moi ça, et moi ça, ça n'a pas d'allure. Vas-y, viens bien, moi. Le chevreuil, il est de bout. Oui, oh non, ça se fait pas, ça. Tout fait par ordinateur, ça. Un chevreuil de bout. C'est bonne, celle-là.
2: Elle est bonne, hey, en effet.
3: J'aime beaucoup ce monsieur-là.
2: J'avais peur que je dise Michel encore une fois.
3: Ça aurait pu, hein?
2: En l'an 64 après Jésus-Christ, c'est un immense incendie qui ravage Rome et selon plusieurs récits anciens, l'empereur Néron, ce fou qui crevait les yeux aux oiseaux avec des aiguilles. Hein?
3: Je m'en souviens bien.
2: Il était enfant puis il crevait les yeux des oiseaux avec des aiguilles. Donc, lors de l'incendie de Rome, l'empereur Néron aurait chanté pendant que la ville brûlait. Mais que chantait-il? On écoute.
9: Oh, il y a des dogs out. Oh, il y a des dogs out.
3: Oh, c'est bon.
2: Je savais que j'allais me reprendre.
3: C'est tellement niaiseux.
2: Un peu plus près. Nous, c'est en 1945, au lendemain de la... 45-46, là.
3: Okay.
2: Au lendemain de la Seconde Guerre mondiale, que les premiers sièges éjectables sont mis au point afin de permettre aux pilotes de s'échapper rapidement d'un avion en détresse. Évidemment, c'est les premiers prototypes, hein. En 45, c'est pas comme aujourd'hui. Le siège éjectable, était-il vraiment efficace? On écoute!
10: Alors, on va terminer avec une démonstration du siège éjectable, qui est franchement une découverte formidable, qui risque de sauver de nombreux pilotes d'avion. Alors, Claude, tu viens t'installer pour faire la démonstration?
11: OK.
10: OK, Claude, alors tu vas juste tirer sur la manette là pour déclencher le siège.
11: OK. 1, 2, 3...
10: Ouais, bon là c'est sûr qu'il va falloir régler le problème du plafond éjectable, là, mais le siège, il fonctionne. Claude, c'est correct, Claude?
3: Hey, c'est parce que je m'ennuie déjà des sons de ce clip-là.
10: Alors, on va terminer avec une démonstration là, du siège éjectable qui est franchement une découverte formidable qui risque de sauver de nombreux pilotes d'avion. Alors, Claude, tu viens t'installer pour faire la démonstration?
11: OK.
10: OK, Claude, alors tu vas juste tirer sur la manette là pour déclencher le siège.
11: OK. 1, 2, 3...
10: Ouais, bon là c'est sûr qu'il va falloir régler le problème du plafond éjectable, là, mais le siège, il fonctionne.
3: Énergie. Moi ce que j'aime, c'est Simon Coggins en arrière de la console, qui le sait un peu s'il s'en vient, puis qui me regarde en me disant « Hey, elle est pas prête, elle est vraiment pas prête. »
2: Elle est pas prête.
3: Ah, c'est niaiseux. Oh, wow. Ouh, mon Dieu. Hey, merci beaucoup, hein. C'est vraiment des souvenirs. C'est tellement exclusif ce à quoi t'as droit, là. Un jour, tu me diras comment tu réussis à avoir des sources comme ça.
2: Alors, ça, je te donne deux indices. Ça commence par O et ça finit par Pium.
3: Oui, c'est ça. Un grand truc, quand
2: voilà.
3: même.
2: Voilà.
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4: Bon, s'il vous plaît, tout le monde. Bon, là, on est à Hollywood, là, puis il serait temps qu'on produise un autre film de super-héros, là. On va faire un autre Spider-Man.
5: Ah, on a fait le tour Spider-Man, là. On a fait 12.
4: Non, on va prendre un acteur IA.
5: Non, pas un acteur IA.
4: Non, ça va être Spider-Man, ça va être un film super le fun.
5: Oui, lequel des deux, tu veux? Hein? Spider-Man ou super le fun?
4: Non, ça va être Spider-Man, c'est le film qui va être super le fun.
5: Ah, ce serait un bon nom de super-héros, super le fun.
4: En tout cas, il faut
5: c'est le gars avec une cape qui joue tout seul à la cachette, qui rit comme un malade.
4: L'avantage d'un acteur de l'IA, c'est.
5: Non, pas l'IA.
4: Non, attends, c'est plus facile d'y faire des affaires de Spider-Man,
5: bien,
4: tu peux le faire voler partout puis coller ses murs.
5: Ouais, en passant, je peux faire ça avec une crotte de nez. Hein.
4: Ah oui, ça revient-tu moins cher?
5: En tout cas, je suis pas d'accord.
4: Bon, OK, vous autres, le monde des effets spéciaux du Québec,
5: ouais,
4: là,
5: mais c'est une question.
4: À cause de vous gagner des Oscars.
5: Oui, mais c'est juste une question.
4: Regarde, t'es du Québec, pas de Hollywood.
5: Oui, mais presque.
4: Hein?
5: Je viens de Hall.
4: Ah, mais c'est quasiment ça.
5: Hey, j'ai une idée, moi, de nouveau super-héros. Là.
4: Ah oui, donc.
5: Genre un top en cuisine asiatique avec une cape. Là.
4: Donc, un genre de Superman. Là.
5: Ouais.
4: Ben,
5: ça s'appellerait Soup Ramen.
4: Alors, tiens, ça, on en reparlera. Okay.
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0: On le dit, on le répète, un blind date, c'est dangereux. Tu vois la personne pour la première fois sur la webcam. Bon, je le dis plus.
1: Ah, c'est ça, là.
2: Hey, depuis le temps qu'on clavarde, il était temps qu'on se voit sur la webcam.
1: Ah, tu l'as dit, la webcam, c'est vraiment clavarde.
2: Non, je t'ai pas trouvé sur Facebook.
1: Ah non, au moins Facebook.
2: C'est pas là-dessus?
1: Ou c'est des maudites niaiseries.
2: Ben, des maudites niaiseries. Trois quarts de la planète sont là-dessus.
1: Ben oui. Voyons. Chacun sait que la planète va très bien en ce moment.
2: Toi, je te devine, là. Oui. T'es un pince sans rire.
1: Ah, je suis bien pire que ça.
2: Ah oui.
1: Un vase grippe avec pleurs.
2: C'est drôle, je te sens un petit peu plus morose que quand on te chattait.
1: Ouais, écoute.
2: Je trouvais que t'avais une belle plume, mais.
1: Ouais, mais là, j'ai autant de plumes qu'une butterball congelée.
0: En démocratie, les citoyens ont droit à une manifestation publique. Mais il y a des meetings avant ces manifestations-là.
3: En tout cas, premièrement, les règles à suivre. On va peut-être être violent, mais on va pas faire d'insultes personnelles. Non, non. Alors, je veux pas entendre personne appeler une police un poulet.
4: Ben alors. On sait, ça, Jim.
3: Ouais, ben.
4: J'ai faim. On se fait tenir du monsieur l'agent chez Saint-Hubert.
3: Là, on n'a pas le temps, lui.
0: Il faut dire les choses correctement.
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1: Il y a beaucoup de choses à savoir quand on travaille chez un concessionnaire. Alors imaginez lorsqu'on est apprenti.
2: Tu as travaillé chez un concessionnaire?
3: Hello?
2: Oh, je te demande ça parce qu'un employé, c'est comme ça, concessionnaire. Bon, concessionnaire, t'as pas que tu?
3: Hello?
2: Répondons.
4: Kawaii Toto? Oui, je voudrais savoir si ma voiture est prête.
3: Je veux savoir si sa voiture est prête.
2: Mais faut qu'elle nous dise la marque.
3: Faut que tu le dises la marque.
4: C'est qui sa marque?
2: Non, je veux dire quelle sorte, au cas où on trouve pas la facture.
3: Faut que tu sortes avec un gars qu'on trouve pas qui fait dur.
2: Parce qu'au moins ça prend la couleur pour pas chercher comme des malades.
3: Au moins tu prends des couleurs, mais moi je le sais que t'es malade.
2: Non, je veux juste savoir quel modèle casser dans le fond, là.
3: Il veut juste savoir quel modèle casser dans le front.
2: Qu'est-ce qu'elle faisait réparer, qu'on aille un indice?
3: Qu'est-ce que tu faisais chez Paris? C'était une danse à 10? Oh, c'est un raccrochement.
2: Ok, là je pense que tu disais pas tout à fait ce que je disais.
3: Ah, penses-tu? Kawaii Toto.
4: Ouais, les chocs, changez-vous ça, vous?
3: Je pense pas, faut que t'ailles à la banque.
4: Hein?
3: C'est un choc de bien-être, ou?
2: Mais non, un choc, un amortisseur.
4: C'est mieux que je change les springs aussi, ou?
3: C'est mieux que je change les springs aussi?
2: Ah oui, tu changes 4 chocs, tu fais les springs, c'est aussi bien.
3: Mais tu manges du ketchup aux fruits avec un petit beigne.
2: Mais faut le mettre sur le livre puis regarder en dessous.
3: Faut le mettre le livre de Toronto.
4: Ah, puis j'entends un scellement dans le carburateur.
3: Oh, ça, c'est scellement le carburateur.
4: Puis, j'ai une valve qui cogne.
3: Va répondre, moi, t'attends. Oh, il y avait de la visite, lui. Kawaii Toto.
4: Oui, pour une voiture neuve, équipée pas pire, là.
3: Une voiture neuve, équipée?
2: Ah, on aurait une voiture bien équipée, là, qui rappelle l'Audi, là.
3: La voiture, on est bien équipée, fait qu'elle rappelle l'Audi.
4: Mais avez-vous une idée du prix dans le 4 portes?
3: On a-tu des prix dans le 4 de pop?
2: Hein?
4: Parce que je veux pas payer trop cher.
3: Il veut pas payer trop cher.
2: Il dit qu'il vient de voir notre salle de montre.
3: Venez voir notre salle de montre.
4: Ouais.
3: Une montre, c'est pas cher, ça.
2: Un véhicule, en fait, c'est un objet qui est cher, mais c'est...
3: J'ai véhicule en fer chez Michel Richard.
2: Mais qui sortent les modèles de l'autre année, ça va remonter.
3: Mes shorts sont pas belles, puis je donne année des remontées.
2: La location achat n'est plus une dette.
3: Il y a pas question de machin, tu putes tes lettres.
2: On peut vous faire un plan adapté à la mesure de votre type de besoin.
3: On peut vous faire un enfant de l'adopter, mais c'est sûr que c'est du besoin.
2: Il y a l'option protection siège, puis protection de peinture.
3: Il y a l'option protection siège, puis protection de peinture.
2: Hey, tu l'as eu?
4: C'est bien nécessaire, ça?
3: C'est bien nécessaire?
2: Ah oui, faut que tu y vendes.
3: Ah, vous êtes mieux de demander la protection siège, la protection peinture.
4: C'est la vente à pression, ça? Je vais demander la protection du consommateur, ouais.
3: Non, ça, on l'a pas cette option-là. D'où ce qu'on a, c'est ça, là. C'est la protection siège, ça, c'est le seat guard. Et puis, la protection peinture, ça, c'est le paint guard. Et puis, il y a les vitres teintées, ça, c'est le je veux pas que tu me regardes.

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1: Alors, on vous pose la question aujourd'hui, on prend les appels. Le retour au bureau après 2 ans de télétravail, est-ce que c'est une bonne chose? Est-ce que c'est dangereux? T'arrives au bureau, ça fait 2 ans que t'es pas allé. Tu te souviens plus ce que sont les toilettes, c'est plus ce qu'elle est à la cafetière. Est-ce qu'il y a des risques de pisser dans la cafetière? Tu connais pas la place, tu te perds dans le couloir, ils vont te retrouver mort 6 mois plus tard avec ton verre de pisse dans les mains. On prend un premier appel.
2: Bonjour, madame Labouche.
1: Êtes-vous d'accord? Pas d'accord ou d'accord pas?
2: Je suis d'accord pas.
1: Ah, c'est un point de vue.
2: Oui.
1: Un point de vue, c'est un point de vue quand on a un point de vue.
2: Ah oui, j'ai un point de vue.
1: Ben, c'est bon.
2: J'ai montré mon doigt à un autre automobiliste ce matin, il est descendu son char, venez me péter ailleurs.
1: Ah, tiens donc.
2: J'ai vu son point d'assez près.
1: Ah, c'est ça, donc vous avez déjà un point de vue.
2: C'est ça, oui.
1: Vous enverrez pas un deuxième.
2: Non, chez nous, là.
1: Mais est-ce qu'on peut obliger les gens à retourner au bureau?
2: Non, c'est fini, ça, les bureaux. Le monde travaille chez eux, là.
1: Oui, mais qu'est-ce qu'on fait avec les bureaux?
2: Ben,
1: le magasin bureau, en gros, vous changez de nom pour plus de bureaux partout?
2: Parce que moi, je travaille à la maison, puis je suis bien de même. J'ai un petit gars d'un an et demi, puis je peux être là avec, puis parler, puis dire des choses comme, hey, papa travaille, puis tu aller marcher tout croche plein de barres en te cognant partout ailleurs, s'il vous plaît.
1: Non, c'est donc ben
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1: Bon samedi, ici Alicia Méjour pour Nouveau Info. En Colombie-Britannique, les feux de forêt se poursuivent dans le district régional d'Okanagan. La situation est particulièrement préoccupante. Un feu de forêt qui grandit très rapidement a entraîné de nouveaux ordres d'évacuation hier soir. Une alerte d'urgence émise dans la province indique que cet incendie de forêt présente un risque important pour la vie humaine. Et à Montréal, ça a brassé cette nuit. Premièrement, vers 11h, le service de police de la ville de Montréal a reçu un appel concernant des coups de feu tirés à l'intersection de la rue Jean-Talon-Est et de la 12e avenue dans l'arrondissement Villeray-Saint-Michel-Parc-Extension. Un suspect à bord d'un véhicule aurait fait feu sur la 12e avenue et ensuite pris la fuite avant l'arrivée des policiers. Pas de blessés, pas d'arrestation pour l'instant, mais une douille aurait été retrouvée sur la scène. Et plus tard, vers 2h, une demande d'assistance a été faite par le service d'incendie de la ville de Montréal concernant un incendie potentiellement criminel de véhicules dans une entrée de résidence privée située sur la rue Belle-Saise près de la rue Applewood à Hempstead. On écoute la porte-parole du SPVM, Jeanne Drouin.
2: Selon les premières informations obtenues, un individu aurait été aperçu quittant les lieux peu après le début de l'incendie. Des traces d'accélérant ont été trouvées sur les lieux. Le véhicule visé a subi des dommages importants, mais aucune personne n'aurait été blessée.
1: Et finalement, sport, grosse journée pour l'Omnium Banque Nationale hier. À Toronto, la Québécoise Leila Annie Fernandez a livré une remarquable performance et a éliminé la Russe Mira Andreeva, 5e joueuse mondiale. Et en 8e de finale, Fernandez va affronter la Japonaise Naomi Osaka. À Montréal, le champion en titre de l'Omnium Banque Nationale, Ben Shelton, a atteint le 4e tour en s'imposant devant le Belge Zizou Berges. Shelton, 5e favori de la compétition et la meilleure tête de série toujours en lice à Montréal. C'était tout pour vos nouvelles. Pour plus d'informations, consultez lenouveau.info.
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0: C'est toujours délicat de parler à la radio de quelqu'un qui est mort. Surtout à la radio communautaire.
1: Et c'est un sculpteur, donc, mort. Et ça nous déçoit. Mais en fait, non, je veux dire, c'est dommage. Fus-nous heureux de... Non, fus-nous été heureux qu'il l'ait su encore de parmi... Fus-t'été heureux. Fus-t'été là-dessus. Là. Il est mort. Et puis, quand on est mort et qu'on expose, il est mort, mais c'est une exposition après... C'est une exposition posthume, donc il expose, même s'il est mort. C'est pas qu'il est exposé en ce moment, c'est qu'il est... Je me suis trompé. L'erreur est humaine, comme le dit si bien notre directeur des programmes à toutes les 15 minutes.
0: Dans les années 90, je dénonçais la consommation de la drogue à travers une toune inspirée par la Bolduc. J'ai vraiment...

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0: Est-ce que quelqu'un m'entend?
1: Oui, Yankee Uniform Lima, Tour de contrôle Montréal. Pouvez-vous identifier, s'il vous plaît?
0: On n'est pas de votre planète.
1: Vaisseau extraterrestre?
0: Ouais, appelez ça comme vous voulez, là.
1: Du genre qui va à vitesse de la lumière?
0: Ouais.
1: Ça tombe-tu en panne, ça, des fois, un vaisseau à vitesse de la lumière?
0: Ah, il y a une fois qu'on s'est pas rendu à destination.
1: Ah, ouais.
0: Il y a quelqu'un qui a fermé la lumière.
1: Mais là, je vous vois pas sur mon radar.
0: Oh, c'est normal.
1: OK.
0: Vous êtes bien des humains, c'est ça?
1: C'est ça.
0: Vous avez commencé à être civilisé il y a,
1: à peu près 5000 ans.
0: D'accord.
1: Mais on a arrêté à cause des réseaux sociaux.
0: Bon, là, on va atterrir.
1: OK.
0: On vous avait pas prévenu, mais nous venons en ami.
1: D'accord, vous allez me reconnaître, j'ai une petite face.
0: Okay.
1: Parce qu'un ami qui arrive sans prévenir, il fait toujours une petite face.
0: Alors, on vous a choisi parce que vous êtes dans une tour de contrôle, donc vous êtes une personne de jugement.
1: C'est vrai.
0: Et on a besoin de discuter avec quelqu'un qui a du bon jugement.
1: Je comprends.
0: On veut pas des épais puis des caves.
1: Non, non.
0: On se comprend?
1: Tout à fait.
0: On arrive.
1: Je veux juste prévenir nos chefs d'État de votre visite.
0: Non, c'est ça que je viens de dire, c'est mieux pour...
1: Ah, OK, là, je comprends.
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3: Quand on n'a rien à faire, il n'y a rien comme une bonne émission policière pour se changer les idées.
4: Inspecteur.
5: Qu'est-ce que tu fais là, Scumble Quit?
4: Ouais.
5: Pourquoi c'est fait, t'as mis un crayon dans les parties intimes du cadavre?
4: Mais vous m'avez dit d'encercler le sphincter.
5: Je t'avais dit d'encercler le secteur.
4: Ah.
3: Inspecteur, on a trouvé une autre victime avec une balle dans sa tête.
5: Dans le milieu de la mafia?
3: Non, dans le milieu du front.
5: On veut dire que la victime est dans le milieu de la mafia!
3: Non, la victime n'est pas dans le milieu de la mafia.
4: Ça prendrait un mandat pour arrêter le coupable.
5: Qu'est-ce que ça va changer? Si le gars est en voiture, il est déjà loin.
4: Il va sûrement faire un arrêt à une station-service.
5: C'est quoi le rapport?
4: Fait que ça prend un mandat d'arrestation.
5: Uh-huh. Écoute, viens ici, OK?
4: Hein?
5: Ben, je mets mon poing comme ça.
4: Oh, non.
5: Tu cours vite, vite, puis tu mets ta gueule dedans. Bon, répète-moi donc ton jeu de mots, s'il vous plaît. C'est drôle. On engage une poursuite. Je veux 10 voitures direction ouest sur l'autoroute.
3: Je voudrais pas vous contredire, inspecteur.
5: Quoi?
3: J'irais plutôt direction ouest.
5: Ben, moi, je voudrais pas vous dire quoi faire.
3: Ouais.
5: Mais retournez donc au bureau puis sortez donc le dossier du gars.
3: Non, ben, je voudrais pas vous manquer de respect.
5: Allez-y.
3: Mais vous êtes un vieux gueule de chien. Charonne qui pue puis mort. Char de mort.
5: Eh bien, je voudrais pas vous passer l'aspirateur sur la bouche, mais...
3: Ouais.
5: Tiens, trou du cul.
3: Je voudrais pas vous visser une ampoule électrique dans le derrière.
5: Ah non,
3: je te prendrai, gros cœur.
6: Inspecteur!
5: Ce sera pas long, Gabelzi, je remplace une ampoule, continue à visser.
3: Non, c'est correct, elle est toute vissée, là.
5: Ben, dévisse d'abord, grand-faux.
6: Inspecteur!
5: Ok, j'arrive, vite!
6: Ton ampoule, tu pètes.
5: Oui, je le sais.
6: Je suis en train d'interroger le témoin, il arrête pas de m'insulter, je vais lui casser la gueule.
5: Attends, faut jamais perdre patience avec les témoins, attends.
6: Ben, vous en avez
5: aussi
6: voir.
5: Agressif puisse-t-il être. Laisse-moi faire, tu vas voir.
6: C'est lui.
5: Allô, monsieur?
6: Je veux rien à te dire, efface le poulet.
5: C'est ça.
6: Chasse-moi à peine, gros tonton.
5: On va parler tranquillement.
6: Va te promener.
5: Je connais la chanson, mon gars. Oui, c'est ça, c'est beau. Tiens, un petit peu de violoncelle avec ça,
6: Merci.
5: Tu veux, faut jamais perdre patience.
6: Oui, mais inspecteur...
5: Avec l'expérience, on garde son calme.
6: Oui, je comprends,
5: mais... moi, je connais ça.
6: Oui, bravo, mais vous avez oublié de poser des questions.
5: Oh, ben, trop vrai. Inspecteur Drippet.
7: C'est ta femme.
5: Ah, bonjour.
7: Fait 10 ans qu'on est mariés, je t'ai vu à peu près 3 fois.
5: T'exagères un peu,
7: Geneviève,
5: c'est ça.
7: Quand est-ce que tu rentres à la maison?
5: Ce soir, promis.
7: Je t'attends.
5: Geneviève, une minute. Elle est bonne, celle-là.
6: C'est votre femme?
5: Elle veut que je rentre chez nous, mais elle me donne même pas l'adresse.
6: Ils nous comprennent vraiment pas.

0: Cuba, bonjour.
1: Bonjour Cuba, j'appelle de Hydro-Québec.
0: Oui.
1: Vous sortez d'une grosse panne d'électricité.
0: Oui, mais c'est en train de s'arranger, là.
1: Oui, mais on
0: Hydro
1: a...
0: quoi?
1: Québec.
0: Hein? Vous
1: connaissez le Québec?
0: Oh oui.
1: Bon,
0: c'est vous autres qui dites tabarnak.
1: Oui, on fait d'autres choses aussi, là.
0: Comme quoi?
1: Comme leur dire une deuxième fois de suite.
0: OK, qu'est-ce que je fais un peu?
1: Bon, vous venez d'avoir une grosse panne d'électricité nationale.
0: Oui, mais...
1: À Hydro-Québec, on peut être fournisseur d'électricité chez vous.
0: Alors, écoute, ça arrive tellement pas souvent qu'on a une panne d'électricité chez nous.
1: Oui, on pourrait remédier à ça, à Hydro-Québec.
0: Ah ouais.
1: Ça vous arriverait bien plus souvent.
0: Ben écoutez, on va y penser.
1: Écoutez, à Hydro-Québec, on peut vous fournir d'électricité, là.
0: OK, mais comment vous allez faire?
1: Ah, on a des gros projets de barrage.
0: Ben... Oui, mais il y a quasiment plus d'eau.
1: Oui, mais...
0: Vos barrages, ils vont barrer quoi?
1: Bon, écoutez, on n'est pas obligé de tout barrer tout le temps.
0: Bon, ben regardez.
1: Peut-être que t'appelles un serrurier parce que t'as perdu la clé.
0: On peut juste l'appeler un peu plus tard.
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2: Bon samedi, ici Alicia Méljour pour Nouveau Info. La saison des feux de forêt s'intensifie en Colombie-Britannique dans le district régional d'Okanagan. La situation est particulièrement préoccupante. Un feu de forêt qui grandit rapidement a entraîné de nouveaux ordres d'évacuation hier soir. Une alerte d'urgence émise dans la province indique que cet incendie de forêt présente un risque important pour la vie humaine. Il y a aussi la qualité de l'air dans la province qui s'est dégradée, provoquant des avis orange et jaune dans plusieurs secteurs. Et à Montréal, le maintenant, ça a brassé cette nuit. Premièrement, vers 23h, des coups de feu ont été tirés dans l'arrondissement Villeray-Saint-Michel-Parc-Extension. Un suspect à bord d'un véhicule aurait fait feu et pris la fuite avant l'arrivée des policiers. Pas de blessés, pas d'arrestation, mais une douille aurait été retrouvée sur la scène. Et plus tard, vers 2h, à Hampstead, un incendie criminel de véhicule a surgi dans une entrée de résidence privée. On écoute la porte-parole du SPVM, Jeanne Drouin.
3: Selon les premières informations obtenues, un individu aurait été aperçu quittant les lieux peu après le début de l'incendie. Des traces d'accélérant ont été trouvées sur les lieux. Le véhicule visé a subi des dommages importants, mais aucune personne n'aurait été blessée.
2: Toujours dans la métropole, un rapport du coroner demande à la Ville de Montréal d'améliorer l'accès aux cours de natation, puisque les places sont insuffisantes. Une demande qui survient près d'un an après la mort d'une mère et de son bambin dans une piscine résidentielle. Et selon le coroner Edgar Nassif, ce drame démontre l'importance d'apprendre à nager. Depuis le début de l'année, il y aurait eu 51 noyades au Québec, comparativement à 46 à pareille date l'an dernier. Et finalement, en sport, grosse journée pour l'Omnium Banque Nationale hier. À Toronto, la Québécoise Leila Annie Fernandez a livré une remarquable performance en éliminant la Russe Mira Andreeva, cinquième joueuse mondiale. Et à Montréal, le champion en titre de l'Omnium Banque Nationale, Ben Shelton, a atteint le quatrième tour en s'imposant devant le Belge Zizou Berge. C'était tout pour vos nouvelles. Pour plus d'informations, consultez le nouveau.info.
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0: Bonjour, mon ami dans l'espoir. Ici Phil Fredette, ancien animateur de Pastoral, qui s'occupe des informations aujourd'hui. Je connais pas bien ça l'espace, mais j'ai en ligne, directement de la capsule Artemis 2, l'astronaute canadien Jeremy Hansen. Bonjour.
1: Bonjour, Phil.
0: Alors, ça se passe bien, le voyage de retour?
1: Oui.
0: Alors, vous avez pris les premières photos de la face cachée de la Lune.
1: C'est ça.
0: Mais pourquoi? Parce que tout le monde veut voir, c'est les deux faces cachées du duo Engine de Poitiers.
1: Oui, je sais, mais ça, on n'est pas capable.
0: Écoutez, je connais pas bien ça, mais c'est extraordinaire ce que vous avez vu.
1: Ah, incroyable. Wow. On n'a pas juste pris les photos, on a regardé aussi à l'œil nu.
0: Ah oui.
1: Bien sûr.
0: Donc, vous êtes assez intime dans votre équipe, là, pour avoir les yeux tout nus.
1: Oui.
0: Mais là, vous êtes dans une toute petite capsule.
1: Oui.
0: Ça doit être peur, hein, quand même.
1: Ben oui, dans une capsule très performante.
0: OK.
1: Ouais.
0: Contrairement à la capsule qu'on écoute en ce moment.
1: J'osais pas le dire.
0: Merci, Jeremy Hansen. Bon amélissage.
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0: Bienvenue à Il y a des affaires qui se passent à Baudelaire. Je reçois le directeur de la chaîne britannique Channel 4, Humble from the Dark. Comment allez-vous?
1: Ah, ça va pas pire, didn't do.
0: Vous avez diffusé au Royaume-Uni une émission qui s'inquiète sur l'utilisation de l'IA sur le marché du travail.
1: Yes.
0: En diffusant une fausse chef d'antenne.
1: C'est sûr.
0: Une présentatrice de nouvelles faite par l'intelligence artificielle.
1: C'est là qu'on est rendu.
0: Mais ça marche pas, c'est
1: ça marche très bien, tu vois pas différent.
0: C'est quoi l'avantage de ça?
1: Ben, ils vont utiliser ça parce que ça coûte moins cher, puis on a pas besoin de télésouffleur.
0: Mais qui a besoin de télésouffleur?
1: Ben, tu
0: veux souffler ta TV, toi? Des ballons, quoi.
1: Il faut arrêter ça, sinon il n'y aura plus de travail pour les lecteurs de nouvelles.
0: Mais non, les vrais lecteurs de nouvelles vont toujours exister.
1: Oui, bon. Mais ils vont-ils exister en tant que locataire de demi-sous-sol à Blainville à attendre que le téléphone sonne?
0: Ouais.
1: Ou comme lecteur de nouvelles?
0: C'est une bonne question.
1: Bon, ben, ferme ta gueule.
0: Vous avez diffusé un exemple de lectrice de nouvelles artificielles que voici.
2: Ailleurs sur le globe, maintenant, en France, la situation économique ne s'améliore pas, même se détériore.
1: Bon, vous voyez, c'est parfait.
0: Ouais, mais justement, c'est trop parfait. Il faut qu'elle se trompe un peu, c'est pas humain.
1: Oui, mais attendez, j'ai apporté une simulation d'erreur humaine de lectrice de nouvelles.
0: On regarde ça tout de suite.
2: Ailleurs, sur quel globe, pardon, sur le globe des deux, voyons, il y a des queues vêtes dans mon fiche d'œuvre, ça sent, voyons, je reprends. J'ai du poil en dessous des...
1: Ça a de l'air vrai, hein?
0: Ah, mon Dieu, c'est troublant.
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4: Hey, Claude.
5: Oui, salut.
4: C'est toi qui as vendu un IB30 à 425?
5: Oui.
4: Il est 495, Claude.
5: Oui, mais Philippe, la semaine passée, il l'a vendu 425.
4: Oui, mais ça, c'est un spécial, ça.
5: C'est vrai qu'il est spécial, Philippe. Hein?
4: Montre-moi donc ton registre de vente et livraison, là.
5: Mon quoi?
4: Ton livre marqué registre, vente et livraison dessus.
5: Ça?
4: Oui, c'est ça. Passe-moi là. Il n'y a rien dans ton livre de vente.
5: C'est pas à moi, ça. Je m'appelle pas registre, je m'appelle Claude.
4: Pour ça, qu'est-ce que tu fais avec des petites autos miniatures sur ton bureau, toi?
5: Ben, c'est le boss, il dit calcule les factures puis laisse les totos sur ton bureau.
4: Toto, c'est total au pluriel.
5: Ah.
4: Pourquoi t'es pas coordonné, Claude?
5: Mais parce que les coordonnées sont les plus mal chaussées.
4: Pour de ça, je t'avais dit de mettre un tableau des courbes de chiffre d'affaires sur ton mur ou ce qui est. C'est quoi cette photo de femme tout nue là?
5: J'avais compris, un tableau des courbes de Jennifer.
4: Bon, écoute, Claude, moi j'essaye de te défendre, ok? Mais je sais pas si le boss, ça va être tenté de te garder.
5: Ben, tu peux dire que pour asseoir au pire, je peux me trouver une autre gardienne.
4: Ben, c'est toutes des affaires que je t'ai dit, mais il me semble que tu m'écoutes pas.
5: Ben oui, je fais ce que tu m'as dit.
4: Ah ouais?
5: Aujourd'hui, il est venu un gars habillé chic, là, pas de sac d'épicerie, rien, fait que j'ai fait bien attention.
4: C'est quoi le rapport?
5: Ben, tu me disais de faire bien attention aux chics sans provision.
4: En tout cas, je vais essayer encore de cacher ça au comité.
5: Au comité gentil.
4: Mais là, je t'avertis, là.
5: Oui.
4: J'ai pas envie de jouer mon propre poste, là.
5: Bon, juste une fois.
4: Bon, une petite fois.
5: Yeah.
4: Un, deux, un, deux.
6: Mon propre poste, mon propre poste, mon propre poste, mon propre poste.
5: Vraiment, c'est ça quand t'as joué celle-là.
4: En tout cas, check tes claques.
5: OK.
4: Bye.
5: Pourquoi je fais le pas, donc?
4: Qu'est-ce que j'entends là? C'est-tu mon petit canard qui flotte pas?
5: Salut, Jean-Charles.
4: Hey, je vais te remonter ça, ce moral-là. Moi, j'ai deux billets pour aller au Super Bowl.
5: Moi qui adore le football.
4: Pas du football, niaiseux, c'est un club de danseuses, c'est rue Sainte-Catherine.
5: Ah, Super Bowl.
4: Hey, ça te tente-tu d'aller faire un tour dans le vieux, toi?
5: Aller dans le vieux quartier?
4: Non, tu sais, aller prendre un sauna avec mon grand-père.
5: Avec ton grand-père?
4: C'est une farce. Oh. Alors, remonte-moi ça, cette petite face-là, là. Bon, dis-moi donc, qu'est-ce qui va pas, là, hein?
5: Oh, je pense que je suis incompétent.
4: Ben, voyons.
5: Je pense que je suis rien que bon pour aller faire les commissions pour le bureau.
4: Où c'est que tu vas chercher ça?
5: Ben, des fois à la librairie, des fois à tabagie.
4: Bon, écoute, ben, toi, tu vas mettre ton coach sur ton dos, tu prends un congé après-midi, je vais en faire ta job.
5: Oh non, ben non.
4: T'es-tu déjà allé au biodôme?
5: Non.
4: Hey, va au biodôme, dépêche-toi, c'est le temps, là, les castors finissent le barrage, là, c'est bon.
5: Oh, mais moi, j'ai...
4: Oh, mais va aux zoos de bord.
5: Ouais.
4: Dépêche-toi, c'est le temps, là, les zoos finissent leur hibernation.
5: Oh, je sais pas, là.
4: Bon, mais va à l'hôtel de ville.
5: OK.
4: Mais dépêche-toi, les fonctionnaires finissent à 2 heures.
5: T'es bien fin.

0: Bon, s'il vous plaît, tout le monde. Bon, là, on est à Hollywood, là, puis il serait temps qu'on produise un autre film de super-héros, là. Oui, on va faire un autre Spider-Man.
1: Ah, non, on a fait le tour Spider-Man, là. On a fait 12.
0: Non, non, on va prendre un acteur IA.
1: Non, non, pas un acteur IA.
0: Non, ça va être Spider-Man, ça va être un film super le fun.
1: Oui, on lequel des deux, tu veux? Hein? Spider-Man ou super le fun?
0: Non, ça va être Spider-Man, c'est le film qui va être super le fun.
1: Hey, ce serait un bon nom de super-héros, super le fun.
0: En tout cas, il faut
1: c'est le gars avec une cape qui joue tout seul à la cachette, qui rit comme un malade.
0: L'avantage d'un acteur de l'IA, c'est.
1: Non, non, pas l'IA.
0: Non, attends, c'est plus facile de faire des affaires de Spider-Man,
1: oui,
0: c'est...
1: on peut très bien.
0: Tu peux le faire voler partout puis coller ses murs.
1: Ouais, mais en passant, je peux faire ça avec une crotte de nez. Hein.
0: Ah oui, ça revient-tu moins cher?
1: En tout cas, je suis pas d'accord.
0: Bon, OK, vous autres, le monde des effets spéciaux du Québec,
1: ouais,
0: là.
1: Mais c'est une question.
0: À cause de vous gagner des Oscars.
1: Oui, mais c'est juste une question.
0: Regarde, t'es du Québec, pas de Hollywood.
1: Oui, mais presque. Hein? Je viens de Hall.
0: Ah, mais c'est quasiment ça.
1: Hey, j'ai une idée, moi, de nouveau super-héros, là.
0: Ah oui, oui, donc.
1: Genre un top en cuisine asiatique avec une cape, là.
0: OK, un genre de Superman, là.
1: Ouais.
0: Ben,
1: ça s'appellerait Superman.
0: Alors, tiens, ça, on en reparlera, OK.
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1: Bon samedi, ici Alicia Miljour pour Nouveau Info. On commence aux États-Unis. Le Sénat américain a approuvé le choix de Todd Blanche pour formellement devenir le nouveau secrétaire à la justice. Cet ancien avocat personnel de Donald Trump occupait déjà l'intérim depuis avril. Et par contre, sa confirmation d'aujourd'hui pourrait lui permettre de mener à bien le programme de l'administration Trump de manière encore plus offensive. On rappelle que le président américain avait clairement exprimé son intention d'utiliser cette institution pour enquêter sur ses ennemis politiques. On revient chez nous en Colombie-Britannique. Les feux de forêt continuent. Dans le district régional d'Okanagan, la situation est particulièrement préoccupante aujourd'hui. Un feu de forêt qui grandit rapidement a entraîné de nouveaux ordres d'évacuation hier soir. Et selon le service d'incendie de la Colombie-Britannique, le comportement du feu est extrêmement agressif et se propage rapidement. Une alerte d'urgence a d'ailleurs été émise dans la province et elle indique que cet incendie de forêt présente un risque important pour la vie humaine. Et à Montréal, maintenant, la nuit a été mouvementée dans l'est de l'île. Plusieurs coups de feu ont été tirés sur l'avenue André-Ampère dans l'arrondissement de Rivière-des-Prairies-Pointe-aux-Trembles. Un bâtiment commercial et un véhicule ont été atteints par plusieurs projectiles un peu après 4 heures du matin. Selon le SPVM, plusieurs suspects auraient fui les lieux avant l'arrivée des policiers et heureusement, personne n'aurait été blessé. Plutôt vers 23 heures, des coups de feu ont aussi été tirés dans l'arrondissement Villeray-Saint-Michel, le parc extension. On écoute là-dessus la porte-parole du SPVM, Jeanne Drouin.
2: Un suspect à bord d'un véhicule aurait fait feu avant de prendre la fuite avant l'arrivée des policiers. Personne n'aurait été blessé lors de cet événement et au moins une douille a été localisée sur la scène.
1: Et finalement, au sport, à l'Omnium Banque Nationale, les Canadiens Alexis Gallarneau et Duncan Chen devraient disputer un match en double ce soir à Montréal. Hier à Toronto, la Québécoise Leila Annie Fernandez a livré une remarquable performance en éliminant la Russe Mira Andreeva, cinquième joueuse mondiale. C'était tout pour vos nouvelles. Pour plus d'informations, consultez le nouveau.info.
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12: Salut les chums, merci d'être branchés sur Énergie. C'est Chélie qui vous accompagne pendant les deux prochaines heures. Bienvenue dans mon road trip. Bon samedi 8 août, c'est la journée internationale du chat. What's new, what's a cat? Whoa, whoa, whoa, whoa. Est-ce que t'as un chat à la maison? Si oui, profites-en, prends-le dans tes bras, donne-lui des beaux gros câlins. Dis-lui comment tu l'aimes, offre-lui un verre de lait. Peut-être une petite assiette de sardines. J'en ai un chat à la maison. Il s'appelle Rookie. On l'aime beaucoup, mais des fois, il a la jasette. Il m'en jase un coup, puis je comprends rien de ce qu'il me dit. J'ai dit, je parle pas le chat. Je parle le français. Textez-moi un petit coucou au 6-12-12. Dites-moi ce que vous faites, où vous êtes. À venir en musique dans les prochaines minutes. Roxane Bruno, Mumford & Sons et Chris Stapleton. Mais juste avant, ils sont en spectacle ce soir avec Avenged Sevenfold au Centre Bell. Je salue toutes celles et ceux qui vont y être. Un peu jalouse. Good Charlotte, on les écoute avec I Just Wanna Live sur Énergie. 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

0: venir dans les prochaines minutes dans mon road trip Linkin Park, mais juste avant, les fondateurs et même programmateurs artistiques du Festival de la poutine de Drummondville qui termine ce soir. Savez-vous de qui je parle? Les trois accords avec Hawaiian, c'est la tune qui joue en boucle dans ma tête. Je me souviendrai toujours de la première fois que j'ai vu le vidéoclip. Je me suis dit tout de suite, mais c'est des génies, ces gars-là. Et depuis, je les adore. Je suis contente de jouer Hawaiian pour vous ce matin à Énergie. Et ce soir, qui va clôturer le Festival de la poutine de Drummondville qui a commencé en 2008? Cœur de pirate, JF Posé, Ariane Roy, pour en nommer quelques-uns. Bon Festival de la poutine à tous. Et voici Hawaiian sur Énergie.
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0: Merci d'être à l'écoute. C'est Chili qui vous accompagne pendant les deux prochaines heures. On est ensemble en plein road trip. Et un peu plus tôt, j'ai joué Hawaiian des Trois Accords. Ça, c'est une toune qui est en boucle dans ma tête depuis toute la semaine. Et ça me tentait de l'écouter avec vous. Et en revanche, je vous ai demandé de me texter ou encore de m'envoyer un petit message audio pour me dire qu'est-ce qui joue en boucle dans ta tête. Là, j'ai un beau message de Ben le camionneur. On l'écoute.
1: Salut Chérie, ici c'est Ben. La toune qui me trotte dans la tête ces derniers temps, là, c'est Coudeau plancher de Harpin les

0: souhaite une belle fin de semaine. Bon road trip, 10-4.
1: 10-4 à toi. Merci, Ben. C'est vrai, c'est un vrai verre d'oreille, je t'imagine, dans ton camion en train de l'écouter. Merci, Ben, pour ça. Et j'ai Julie qui m'a texté au 6-12-12 que pour elle, la toune qui joue en boucle dans sa tête est Ballon Sonde de JF Posé parce qu'elle s'en va le voir ce soir au Festival de la Poutine du côté de Drummondville. Ben, ça tombe bien, Julie, je l'ai. Ça s'en vient dans les prochaines minutes. Bouge pas. Juste avant, We Didn't Start the Fire de Fall Out Boy. Bon samedi sur Énergie.

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2: J'aime toujours revenir sur quelque chose qui a été viral pendant la semaine avec vous et je pouvais pas passer à côté de ce restaurant du côté de la Floride, un steakhouse qui cherche à faire de la concurrence avec les autres restaurants. C'est quand même très compétitif dans le domaine du steakhouse en Floride et le propriétaire a trouvé une façon quand même assez originale pour faire parler de lui. Un lundi par mois, les clients sont invités à venir souper pieds nus. Ouais, au prix de 250$, ça c'est pour les hommes, 150$ pour les femmes ou 300$ pour les couples. Chaque participant reçoit un peignoir, une serviette et quelque chose pour recouvrir le siège pendant les repas. Les employés du restaurant sont habillés, à part l'hôtesse qui, elle, préfère être tout nue aussi pour que les clients se sentent plus à l'aise. C'est quand même quelque chose. Je serais pas capable d'aller manger au resto, surtout pas du steak tout nu. Je fais même pas ça chez nous.
1: Tout nu et tout bronzé.
2: Est-ce que c'est quelque chose que vous feriez? Textez-moi au 6-12-12. Après la pause, whatever it takes, Imagine Dragons, ta musique, ton fun, ton été sur Énergie. Tout le monde tout nu, c'est un peu rich.
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0: Merci de passer votre matin avec moi. Vous êtes en plein road trip avec Shelly et je veux absolument revenir sur cette nouvelle qui a été virale cette semaine. Un restaurant propose des soupers nudistes du côté de la Floride. J'ai demandé vos réactions. C'est-tu quelque chose que vous feriez? Aller manger un bon steak nu, là. Il n'y a rien de plus appétissant. Et il y a Olivier qui dit oui, j'irais, mais avec ma blonde, pas avec mes chums de gars. OK, je comprends. Mais imagine, là, il y a d'autres gars autour qui sont en train de regarder ta blonde en train de manger son steak tout nu. Il semble que... Il y a Mathieu qui soulève un bon point. Il dit, pourquoi c'est moins cher pour les filles? Parce qu'en effet, les billets se vendent à 250$ pour les hommes et 150$ pour les femmes. Mais ça, c'est quelque chose qui arrive assez régulièrement parce que c'est une façon d'attirer la gente féminine. Je pense qu'il y a plus de gars qui seraient ouverts à aller manger du steak tout nu qu'une femme. D'après moi, c'est ça, Mathieu. Merci de prendre le temps de me texter vos opinions via le 6-12-12. Je trouve ça toujours intéressant. Vous pouvez toujours me laisser des messages aussi, me faire un petit coucou via le micro iHeartRadio en téléchargeant l'application iHeartRadio gratuitement. On se retrouve après la pause. 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
21: 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Bonjour, Céline, c'est Francine Grenier. En fin de semaine, je fais la tournée, la randonnée des ailes pour le cancer du sein. On ramasse des fonds. On est peut-être 70 bicycles, là, moto et spider. Puis on fait un ride trip de même, une gang de femmes. Si vous voulez nous suivre, on a une page Facebook, La Traversée des ailes. Puis faire des dons, c'est bien apprécié. Bonne fin de semaine!
0: Merci beaucoup, Francine, de prendre le temps de me laisser un message comme ça. C'est donc bien le fun, un road trip entre girls sur des motocyclettes puis des spiders, en plus pour une bonne cause. Si ça vous tente d'aller faire un don, c'est la page Facebook La Traversée des ailes. Bonne ride, les filles! On continue en musique. J'ai Louis-Jean Cormier qui s'en vient dans les prochaines minutes. Il est en spectacle ce soir au Festival Colline Lac Mégantique. R.E.M. est en route aussi, mais juste avant, petit souvenir de 2018 avec Dominic Fike, Baby Doll, dans le road trip à Chili. Merci d'être là!

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1: Dans les prochaines minutes, on va écouter Runaway to Mars de l'incroyable auteur-compositeur-interprète canadien Tox. C'est tiré de son premier album en carrière, Lord of the Flies and the Birds and the Bees. On aime beaucoup jouer ici à Énergie, Runaway to Mars et A Little Bit Happy. C'est normal, c'est les deux gros succès de l'album, mais ça me tente aujourd'hui de vous faire découvrir d'autres petits bijoux qui se retrouvent là-dessus parce que c'est un album qui est fluide et qui dure seulement une trentaine de minutes. Il s'écoute très très bien, surtout si vous triper sur le rock des années 80-90. Ça rappelle un peu l'esprit Queen ou Meatloaf ou encore Elton John. J'adore l'habileté de Tox de passer à une petite voix toute douce, à des refrains explosifs, presque criés, et ses paroles touchent directement au cœur. C'est un album qui traite de l'anxiété sociale, de l'isolement, du besoin de connexion. On a l'impression de lire un journal intime. Et ça me tente de vous faire entendre quelques extraits de chansons qui se retrouvent sur cet album-ci de Tox, son premier encart. En commençant par History, c'est un hymne rock grandiose, théâtral, accrocheur.

Bien sûr, avec les vides pincées et le vent aux cheveux. Je termine avec Wasteland. C'est un son très indie rock, entraînant, le refrain est plein d'énergie et ça rivalise avec les plus grands succès de l'album dont je vous parlais tantôt, A Little Bit Happy et Runaway to Mars. On écoute Talk et Wasteland.

c'est bon, hein? C'est tellement entraînant. Ça vous tente de découvrir Talk, parce qu'il va sortir un nouvel album, là. Mais si vous l'avez jamais écouté au complet, Lord of the Flies and the Birds and the Bees, c'est son premier en carrière. On y retrouve là-dessus Runaway to Mars, qu'on écoute dans les prochaines minutes, mais aussi plein d'autres petits bijoux, comme ce qu'on vient d'entendre en extrait sur Énergie.

Merci d'être à l'écoute du Road Trip. C'est Shelley qui vous accompagne jusqu'à 11h. C'est le fun de vous lire au 6-12-12. J'en profite pour saluer Steph, Tania, Yann, Mélissa. Je veux te souhaiter un bon spectacle. Mélissa s'en va voir Good Charlotte et Avenged Sevenfold ce soir au Centre Bell. J'ai passé un peu de Good Charlotte un peu plus tôt, mais pourquoi pas entendre un extrait, tiens, de Bad Country.

ça va être malade. En tout cas, s'il y en a qui étaient encore endormis, là, vous êtes réveillés. On continue en musique avec Gabrielle Fredette, mais juste avant Spirits de The Strumbellas sur Énergie. Bon spectacle, Mélissa.

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3: Chaque fin de semaine, dans mon segment Popcorn et Soundtrack, je vous parle d'un film que j'adore. Mais là, je sais pas, je prends un risque aujourd'hui avec le film Empire Records parce que à sa sortie en 1995 en salle, ça a été un échec incroyable. Ça a coûté 10 millions de dollars pour le faire, ce film-là, mais ça a seulement rentré 300 000 dollars au box-office. C'était tellement mauvais qu'ils l'ont retiré après seulement 2 semaines en salle. Mais il reste que c'est un film qui est devenu culte. Pourquoi? Grâce au club vidéo et aussi du bouche à oreille entre les adolescents, ça vaut la peine de le découvrir. Si vous êtes des tripeux de musique des années 90, on replonge vraiment là dans la nostalgie. C'est une journée dans la vie de jeunes employés d'un magasin de disques indépendants, Le Rêve, qui tentent de sauver leur boutique d'un rachat par une grande chaîne. J'adore tout ça, là. Travailler dans une boutique de disques avec tes meilleurs amis, défier le capitalisme et écouter de la bonne musique toute la journée. La musique est pas mal le personnage principal du film, là. On est vraiment là dans le meilleur du rock alternatif des années 90. On a du Gin Blossoms, on a les Cranberries, Edwin Collins, Better Than Ezra. Et on a aussi des acteurs qu'on découvre pour la toute première fois dans ce film-là, comme Liv Tyler, fille de Steven Tyler d'Aerosmith. Il y a Renée Zellweger, toute jeune, toute mignonne. Ça vaut vraiment la peine. Si vous tripez musique, si vous aimez les films des années 90, Empire Records. Et après la pause, tiré de la bande originale, Edwin Collins avec A Girl Like You sur Énergie.
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un peu plus tôt dans mon segment Popcorn et Soundtrack, je vous ai parlé du film culte des années 90, Empire Records. Et là, ça rentre au 6-12-12. Comme Danny qui dit, Renée Zellweger, je l'adore, cette actrice-là. Et mon film préféré d'elle est Moi, Moi-même et Irène. Ben oui, avec Jim Carrey, sorti en 2000. Je l'ai beaucoup, beaucoup aimé, ce film-là aussi. Je pense qu'ils ont même, ben pas je pense, je le sais, ils ont eu une relation amoureuse. Ce que je questionne, c'est s'ils se sont mariés ou non. Mais je me souviens, j'avais tellement aimé ce couple-là, Renée Zellweger et Jim Carrey. Autre message que j'ai eu dans le 6-12-12 par rapport à des films. Film très populaire, là, L'Odyssée. Serge me le recommande fortement. Et Spider-Man. Ça fait des records au box-office. Ma fille l'a vu la fin de semaine dernière à capoter. Il faut que j'aille voir le nouveau Spider-Man, ça c'est sûr. Sinon, j'adore aussi le message de Bob. Et je te salue. Il dit, ça fait deux fois que je m'endors au film Projet Hail Mary. J'aimerais le finir en Simonac. Mais d'après moi, si tu t'es endormi deux fois, c'est probablement parce que t'aimes pas ça. Merci d'avoir été là. C'est déjà tout pour le road trip à Chili. On se retrouve demain matin dès 9h. Bonne journée, les chums!

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Ah oui, bon samedi à vous partout au Saguenay, Lac-Saint-Jean, Tom Aubin qui est avec vous pour une journée qui est très chaude. Oh oui, on a ressenti aux alentours de 32 présentement avec l'humidex et ça va continuer à monter. Ah non, je vous suggère d'avoir un plan rafraîchissement pour la journée parce que ça va être très chaud. Possibilité d'averse pour cet après-midi avec risque d'un orage, mais il va continuer à faire chaud. Qu'est-ce que vous faites aujourd'hui? Texto 61212, fonctionnalité micro de l'application Air Heart Radio ou le 690-9400. J'ai des laissés-passer familiaux pour vous à faire tirer toute la fin de semaine dans les week-ends énergie. Alanis Morissette s'en vient avec You Learn. J'ai Mama avec The Spell, mais tout de suite, on débute avec les Kings of Leon. C'est You Somebody dans les week-ends énergie. Merci de nous avoir choisis partout au Saguenay-Lac-Saint-Jean en vous souhaitant une méchante belle journée à notre antenne au 94.5 énergie.

pleine séquence musicale des week-ends d'énergie. Je m'appelle Thomas Aubin. On est ensemble toute la fin de semaine. Les Black Keys s'en viennent. You got to lose. Alex Warren avec Fever Dreams. Et tout de suite, quand on pense à rock'n'roll, on pense à ce band. On pense à cette chanson-là, cet album-là qui a redéfini la face du rock. Voici AC/DC. C'est Back in

The Black Keys, assez hâte d'aller les voir en spectacle. C'est en octobre que je vais les voir. Ils viennent du côté de Laval. Ils font un tour au Québec, au Canada. Ça fait longtemps qu'on les a vus, le Black Keys. Gauthier s'en vient avec Somebody That I Used To Know tout de suite. Un artiste prolifique qui continue à sortir des nouvelles tunes et ils sont toujours aussi bonnes. Voici Bryan Adams. C'est top.

fait le tour de l'actualité ensemble. Ce que vous devez savoir aujourd'hui, ça s'en vient. Mais tout de suite, avant, j'ai Stain. It's been a while. I solid tune. Ça s'en vient. One Republic. Mais tout de suite, un classique des Supertramp. Give a little bit à énergie. Bon samedi partout au Saguenay-Lac-Saint-Jean. Merci de nous avoir choisi le 94.5 Énergie.

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2: Ouais, voici ce qui retient l'attention en ce 8 août au Saguenay-Lac-Saint-Jean. Excepté les travaux un peu partout et la température, c'est tranquille aux nouvelles quand même. Moins de 5 cas de maladie de Lyme dans la région. C'est la tique à pattes noires, hein, qui peut être porteuse et on n'a qu'à l'enlever avec une paire de pinces si on l'enlève dans les premières heures. Il n'y a pas de problème, même si la tique est atteinte d'ailleurs. Si elle reste dans la peau pendant plusieurs heures, là, ça commence à être plus tannant. Donc, si vous voyez des tiques, il faut pas capoter non plus. Vous êtes en randonnée, vous portez des vêtements longs, clairs, légers. Il n'y a pas trop de problèmes pour freiner la propagation de la rage du raton laveur. Ça a fait pas mal jaser ça dans les dernières semaines. Ben, le ministère québécois de l'Environnement, de la lutte contre les changements climatiques, de la faune et des parcs étend l'interdiction du transport d'animaux vecteurs de la maladie à 53 municipalités en Estrie, en Montérégie, au centre du Québec. Ça s'en vient, ça. Outre les ratons laveurs, l'arrêté ministériel qui cible aussi les mouffettes rayées, les renards gris et roux, ainsi que les coyotes et leurs hybrides. Beaucoup de rage dans ces espèces-là, ces nouvelles restrictions qui entrent en vigueur hier et devraient se prolonger jusqu'au 6 octobre prochain. À l'international, le Sénat américain a approuvé aujourd'hui le choix de Todd Blanche, ancien avocat personnel de Donald Trump, au poste de nouveau secrétaire de la Justice. Le président est donc arrivé à nommer pour de bon son avocat par le vote de 50 contre 49. Un vote très, très serré. Au sport, ce soir, c'est la finale de la Coupe Linka Gretzky qui opposera le Canada aux États-Unis à 19h sur RDS. Et pour la médaille d'or, tournoi qui oppose toujours les meilleurs espoirs moins de 18 ans. L'Omnium Banque Nationale, Leila Fernandez, notre dernière Canadienne en lice, a remporté son duel hier. Elle jouera donc en huitième de finale demain face à Naomi Osaka. Ça va être tout un show, ça. Et dans la NFL, Peter Skoronski qui devient le garde le mieux payé avec les Titans pour 100 millions de dollars sur 4 ans avec 88 millions garantis. Voici ce que vous deviez savoir aujourd'hui en ce 8 août au Saguenay-Lac-Saint-Jean. U2 s'en vient. Where the streets have no name au retour.
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Toujours excellent, ça, no doubt, hella good, en pleine séquence musicale des week-ends d'énergie. Je m'appelle Tom Aubin. Merci de nous avoir choisis partout au Saguenay-Lac-Saint-Jean. Tout une qui reste dans la tête, Miles Smith, Niall Horan, Drive Safe, ça s'en vient. J'ai des Fall Out Boys, mais tout de suite, ça, c'est pour mon chum Paul, à l'écoute et à la grosse chaleur présentement. Je te rafraîchis avec ta toune. C'est Poison, Unskinny Bob dans les week-ends d'énergie. Merci de nous avoir choisis. Bon samedi à vous.

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C'est franchement une très belle sortie à faire en famille. Vous voulez remporter ça, c'est très simple. Il fait chaud aujourd'hui, très très chaud en fin de semaine. Je vous demande, c'est quoi votre truc pour vous rafraîchir, excepté la piscine, là. Parlez-moi pas de piscine, là. C'est évident. C'est votre truc de rafraîchissement, texto 61212, téléphone 690-9400, fonctionnalité micro de l'application iHeartRadio ou encore la page Facebook du 94.5 Énergie. Bonne chance. Three Doors Down et Kryptonite.

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1: Il y a Josiane qui nous écrit que son remède rafraîchissement pour quand il fait chaud comme ça, c'est le cappuccino glacé ou une bonne grosse slush. Ah ouais, slush, moi c'est saveur cerise. Ah, parlez-moi pas du reste, là, même framboise bleue limite, ça peut pas être aussi bon que cerise. Karen qui dit, moi c'est le sous-sol, mon truc rafraîchissement. C'est sûr que se réfugier au sous-sol, ça aide un brin. Et Marie qui dit une bonne crème molle. Ah oui, ce serait bon ça aussi. C'est quoi votre truc rafraîchissement? Vous pourriez remporter votre laissez-passer familial à l'Odyssée des bâtisseurs. Bon Jovi, Living on a Prayer au retour.
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En pleine séquence musicale des Weekends d'énergie, je m'appelle Thomas Aubin. Merci de nous avoir choisis partout au Saguenay-Lac-Saint-Jean. Il y a Green Day qui s'en vient. Green Day qui sera sur nos écrans la semaine prochaine. Elles sortent leur biopic, mais en série. J'ai bien hâte de voir ce que ça va prendre comme forme. Mais en tout cas, c'est certain que je vais être à l'écoute de Jack Johnson, Sitting, Waiting, Wishing. Ça en vient tout de suite. Ça, c'est une belle toune de fin de semaine de Coldplay. Voici Clocks partout au Saguenay-Lac-Saint-Jean. On monte le son en vous souhaitant un bon samedi.

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1: Ouais, où est-ce qu'on sort aujourd'hui au Saguenay-Lac-Saint-Jean? Ben, dans quelques minutes, va débuter le nouveau volet de la programmation des rythmes du monde à la place du citoyen. C'est gratuit. Toutes sortes d'activités, les kiosques qui sont là, pour les kiosques comme dans le temps sur la rue Racine. Ah non, franchement, ça va être très cool de découvrir ça. Et ça débute à 14h. C'est tout à fait gratuit. C'est toute la journée jusqu'aux petites heures. Et demain, même chose. Allez découvrir ça en famille. Ça vaut vraiment la peine d'aller faire un tour. Il y a aussi le Festival de la chanson de Saint-Ambroise qui se termine aujourd'hui. Ce soir, 18h, ça se termine. En fait, là, la soirée qui va débuter vers 18h, la soirée Vitrine Découverte Plus. Si vous n'êtes pas encore allé au Festival de la chanson de Saint-Ambroise, c'est votre dernière chance et ça vaut la peine d'aller faire un tour. C'est tellement impressionnant, ce festival-là. Donc, quelques activités comme ça à faire. Vous allez faire quoi? Est-ce que j'oublie quelque chose? Texto 6-12-12. Bonne fin de semaine, bon samedi partout au Saguenay-Lac-Saint-Jean. M&M s'en vient au retour.
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0: Les Stone Temple Pilots nous attendent au retour.
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Qu'est-ce qui s'est passé un 8 août dans l'histoire du rock and roll? On fait le tour ensemble dans quelques instants. Le temps d'écouter Prince qui s'en vient tout de suite après The Offspring. C'est Come On Play à Énergie. Bon samedi.

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1: Ah ouais, voici ce qui s'est passé un 8 août dans l'histoire du rock and roll et U2 est à l'honneur. D'ailleurs, débutons sans plus tarder avec l'année 1961 alors que naît The Edge. Fameux guitariste de U2, né le 8 août 1961. Maintenant, quelques années plus tard, on est en 1969. Le photographe Ian McMillan prend 6 photos des Beatles alors qu'il traverse la rue Abbey Road pour la couverture de l'album du même nom. Probablement que vous avez cette photo-là en tête lorsque je vous en parle. 1981 maintenant, MTV diffuse le premier concert stéréo de Rio Speedwagon. That's the way you want it, baby. 1987, moins de 3 mois après être monté au numéro 1 avec la chanson « With or Without You ». U2 ont un deuxième hit numéro 1 avec « I still haven't found what I'm looking for ». Ça a été un gros album pour eux de Joshua Tree et un gros album pour le monde de la musique. 1992, toujours le 8 août, Axl Rose, chanteur des Guns N' Roses. Axl Rose sort de scène après 55 minutes lors d'un concert à Montréal se plaignant d'un mal de gorge. L'autre groupe à l'affiche cette soirée-là, c'est qui? C'est Metallica. Ils ont également coupé leur concert à Montréal alors que James Hetfield est blessé par des effets pyrotechniques. Il y a une émeute qui s'ensuit, retournant en voiture, cassant des fenêtres, allumant des feux, en saccageant des magasins. Le 8 août 1992, on va s'en souvenir très longtemps au Québec. Maintenant, on se fait un saut dans le temps. On est 4 ans plus tard, le 8 août 96, pendant un show de Kiss. Un show à Cincinnati, il y a un fan qui lance sa jambe artificielle sur scène. Tous les membres du groupe, ils mettent leur autographe puis lui relance un beau souvenir pour le gars. Et en 2006, finalement, Travis Barker, batteur de Blink, demande le divorce de Shanna Mokler. Voici ce qui s'est passé un 8 août dans l'histoire du rock and roll. Au retour, les New Radicals nous attendent.
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0: 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Bonne chance, Youngblood et Smashing Pumpkins nous attendent au retour.
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avec Fever Dreams, j'ai Radiohead également pour vous, mais tout de suite, l'excellente tune de Filter, c'est Take a Picture. On monte le son partout au Sac des Lacs Saint-Jean en pleine séquence des week-ends d'énergie en vous souhaitant un excellent samedi à notre antenne au 94.5 Énergie.

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On l'a vu tout à l'heure dans aujourd'hui dans l'histoire du rock, le 8 août, date très importante pour U2, une chanson toujours excellente, U2 qui enchaîne les classiques. Voici Mysterious Ways dans les week-ends d'énergie. Merci de nous avoir choisis partout au Saguenay-Lac-Saint-Jean.

0: Salutations à Patrice, Caroline, Martin et Edith qui sont rassemblés aujourd'hui en écoutant les week-ends d'énergie pour souligner l'anniversaire de Martin cette semaine. Parle-moi de ça, un beau rassemblement comme ça au son des week-ends d'énergie, c'est toujours plus le fun. Ben merci de le faire les amis, puis en vous souhaitant une belle journée, puis bonne fête Martin. Au retour, ce que vous devez savoir aujourd'hui, ça s'en vient, et Arctic Monkeys.
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2: Ouais, voici ce qui retient l'attention en ce 8 août au Saguenay-Lac-Saint-Jean. Tout d'abord, la tique à pattes noires, on se rappelle, c'est elle qui peut être porteuse de la maladie de Lyme. Moins de 5 cas répertoriés dans la région depuis le début de l'été. Et on a quelques conseils pour vous. On n'a qu'à enlever cette tique-là avec une pince si on la voit sur notre corps. Si on l'enlève dans les premières heures, il n'y a pas de problème. Même si la tique est atteinte, il n'y a aucun problème. C'est lorsqu'elle reste dans la peau pendant plusieurs heures que là, c'est plus tannant. Et on vous invite d'ailleurs à porter des vêtements longs, à randonner, clair également pour l'avoir rapidement. Pour freiner la propagation de la rage du raton laveur, ça fait pas mal jaser ça dans les dernières semaines, le ministère québécois de l'Environnement, de la lutte contre les changements climatiques de la faune et des parcs étend l'interdiction du transport d'animaux vecteurs de la maladie à 53 municipalités en Estrie, en Montérégie et au centre du Québec. Et maintenant, il n'y a pas juste les ratons laveurs qu'on interdit, on arrête aussi les moufettes rayées, les renards gris et roux, ainsi que les coyotes et leurs hybrides. On a vraiment peur, là, cette rage-là qui continue de persister dans les différentes races. Les nouvelles restrictions qui entrent en vigueur hier devraient se prolonger jusqu'au 6 octobre prochain, voire plus tard. À l'international, le Sénat américain a approuvé aujourd'hui le choix de Todd Blanche, ancien avocat personnel de Donald Trump, au poste de nouveau secrétaire de la justice, un poste qu'il occupait par intérim depuis plusieurs mois. Le président est donc arrivé à nommer pour de bon son avocat par le vote de 50 contre 49. On peut appeler ça un vote très serré. Au sport, ce soir, c'est la finale de la Coupe Linka-Gretzky qui opposera le Canada aux États-Unis, 19h sur RDS. Et à l'Omnium Banque Nationale, Leila Fernandez a remporté son duel hier. Elle affrontera Naomi Osaka en huitième de finale demain à l'Omnium Banque Nationale. Voici ce que vous deviez savoir aujourd'hui au Saguenay-Lac-Saint-Jean. Linkin Park, nous attendons.

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0: 141, c'est Fat Lip. Je m'appelle Thomas Aubin. On a un dernier tour de piste à faire ensemble dans quelques instants. Il y aura The Police, entre autres, Sublime qui nous attend. Et Nickelback au retour à Énergie.
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C'est là-dessus qu'on se quitte. Je m'appelle Thomas Aubin. Un plaisir d'avoir été avec vous toute la journée dans les week-ends énergie. Isa Desjardins suit dans les prochaines minutes. On se retrouve demain à compter de 11h pour la suite des week-ends énergie. D'autres laissez-passer familiaux pour l'Odyssée des bâtisseurs à faire tirer. Patrice Michaud, on se laisse sur Mécanique Générale. À demain à Énergie.

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2: Salut les auditeurs d'Énergie, bienvenue dans le party le plus spicy de l'été et du Québec. Vous êtes dans le 5 à 7 Party Énergie avec Isa Desjardins. J'espère que vous avez passé une belle semaine.

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1: Dans votre party Énergie avec Isa Desjardins, nous sommes le samedi 8 août. Je vous souhaite une belle fin de semaine. Merci d'être à l'écoute de votre party Énergie. Merci d'être à l'écoute tout au long de la semaine. On vous propose partout au Québec les meilleures émissions qui soient. Donc, pas de casse-tête, pas de choix à faire. Vous savez, c'est Énergie que vous devez écouter. Parmi les

en ondes ici à Énergie. Donc, je veux retirer le maximum d'informations sur mes auditeurs. On écoute quoi? On écoute Nena avec 99 Love Balloons à Énergie.

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1: Toujours avec Isa dans le party énergie. Ma question aujourd'hui, ça concerne le maïs. Il y en a qui aiment, il y en a qui aiment pas. Mais moi, quand je suis arrivée à Québec en 2013, on m'a dit que le meilleur maïs venait de Neuville. J'en ai entendu parler, j'en entends encore parler. C'est vrai qu'il est très, très bon. Mais vous autres, là, quand vous faites une épluchette avec votre famille, vos amis, vous êtes capable d'en manger combien? Moi, ma limite, là, moi, je pense toujours que je suis capable d'en manger 14, mais ma limite personnelle s'arrête à 8. À 8, je commence à avoir mal au cœur. Puis, tu sais, avouez que c'est le fun, hein? Tu sais, t'embrasses ton chum, t'embrasses ta blonde, ça sent le beurre toute la soirée. Pas mal le fun. J'aurai du AC/DC, Good Charlotte et Matt Lang. Ça s'en vient dans votre party énergie. Bougez pas!

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1: C'est un plaisir d'être avec vous autres pendant votre party énergie. Merci à tous ceux et celles qui m'envoient de beaux messages. Ça encourage, ça donne du pep, puis ben, je le sais au moins que vous m'écoutez. Hein? J'ai de la musique qui s'en vient, comme toujours dans le party énergie, que des gros hits. On va se souvenir de Dédé avec les colocs. Et aussi, on aura du Green Day avec l'excellente chanson Warning. J'espère que vous êtes proches de votre piscine parce qu'il fait chaud.
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ce soir au Centre Bell. Hilary Duff, qui a déjà sorti avec un des deux frères de Charlotte, a surpris le Madison Square Garden à New York en montant sur scène pour aller chanter The Anthem avec le groupe. Ça devait être quand même assez mémorable. Donc on écoute, ça c'est sorti en 2004 et ça s'appelle I Just Wanna Live, vous allez la reconnaître. Chantez donc avec nous autres à Énergie.

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1: Je suis pas mal certaine que ma question tout à l'heure a fait jaser entre chums au bord de la piscine autour du barbecue. Ce soir, je vous demande, entre amis, là, jaser, là, combien d'épis de maïs vous êtes capable de vous clencher pendant une épluchette? Combien de bledind, comme on dit au Québec, vous mangez par repas? J'ai Steve, de la Beauce, qui me dit, moi, Isa, mon max, c'est 14. La première pensée que j'ai eue, c'est pour sa blonde qui dort à côté de lui. Ovel, pratacao. La grosse musique, c'est toujours ça qu'on vous propose ici à Énergie. J'aurais du Lenny Kravitz, Matt Lang, Gorillaz, Bon Jovi et on part ça avec LMFAO dans votre party de piscine préférée.
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0: question en disant un gros salut à ceux qui frisent naturel. Hein. Et moi, ça me donne mal à la tête, mais d'avoir animé pour vous autres, je vous le dis, vous me faites l'effet de deux Advil. Let's go! Plus de mal de tête, je vous souhaite une belle soirée, puis on se retrouve demain pour un autre party 5 à 7. On se retrouve à 17h. Bisous d'ici là.
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0: Merci.
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